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1: José, ça fonctionne comment cette caméra?
2: 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Voilà, la voix de la boîte. Ah, le musicien est en retard.
3: Attends.
2: Le musicien est en retard, ça c'est pas bon. 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Je vais le faire encore.
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Grand jour pour monsieur et madame Eteke Doukara. Oui, grand jour. Car c'est un engagement devant Dieu, les morts et les vivants. C'est ainsi que l'on dit souvent que le mariage, c'est pas pour les enfants. C'est pas pour le mal tu veux, non. Car ce mariage connaîtra des périodes sucrées, salées et pimentées. La déesse devra soumission et obéissance à son homme. Écoutez ses conseils, ne pas se faire entêter par de mauvaises personnes. Même chose, conseiller à l'homme. Kalabia Yamana, Misomiya Boyok, Mibala Bibanfu. Les rues d'Elbeuf sont tellement bondées de loups que s'il y a absence de sagesse et maturité, le mariage finit bêtement taclé par ces loups. Alors que chacun sache contrôler son loulou.

Cara, je place un passé pour vous. Sachez que dans un couple, on ne dort pas avec la colère, mais le pardon. Tolérance, la patience dans le vivre ensemble et de rigueur. Cheminer à deux, malgré les hauts et les bas. Vous êtes restés à deux, solidaires dans les combats. Si ton mari te parle avec le feu, réponds-lui avec de l'eau. Un bon pompier contrôle un grand pyro. Bannir le « je » et laisser place au « nous ». La famille est sacrée. Honore ton homme, honore ta femme et vous verrez. Messieurs et madame étiquetés de Cara, recevez de vos ancêtres toute la bénédiction. Alloué.

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2: On me disait tantôt que moi, par exemple, là, que monsieur, enfin, Donald Trump a posé au vu et au su du monde entier de l'opinion internationale. Comme pour dire que lui, il s'en fout des humains, il s'en fout même à la limite même de Dieu. Il a kidnappé, s'est amusé à kidnapper un président d'un pays, d'une république. Alors, donc, vous voyez, madame, au niveau de l'Afrique, quand vous regardez tout ce qui se passe, et pas seulement l'Afrique, dans le monde entier même, regardez tout ce que les hommes politiques, les présidents et les rois, tout ce qu'ils font, vous allez voir qu'ils passent leur temps à commettre des graves erreurs. Des graves erreurs. Bon, maintenant, M. Jacques Chirac, lorsqu'il était président, il avait créé une loi. Je crois que vous avez déjà parlé de ça ici. Mais ce n'est toujours pas mauvais de réitérer certaines choses. Il avait créé une loi qu'il avait surnommée la suspromulgation. Selon lui, lorsqu'il avait expliqué cette loi, il disait que c'est une loi qui donne la capacité à un président ou à un roi, en fait, de créer une loi et dès lors qu'il l'a créée, il peut toutefois, à tout moment, la défaire. C'est pour dire quoi ? Selon ma petite tête, quand j'essaie de développer, c'est pour dire quoi ? Et ça, c'est même une réalité. Même les sociologues le savent. Et les, comment dire, ceux qui ont fait Sciences Po, Sciences politiques. Tout homme politique, surtout les présidents et les rois, ils ont cette capacité. Par exemple, nous, au Gabon, ici, avec notre problème de la douane qui emmerde les commerçants, la douane qui emmerde le peuple, la douane qui emmerde tout le monde. Mais la douane, c'est une ramification du ministère des Finances. Ça veut dire que notre président, que ce soit tous qui sont passés avant lui, comme lui, il a ce pouvoir-là de faire en sorte qu'il n'y ait plus de CRP au Gabon en réglant le problème, en résolvant le problème de la douane. Parce que tout part de la douane. C'est vrai que nous ne créons rien, c'est vrai que nous importons tout. Un, ça c'est un. Je bloque là. Maintenant, je profite pour lui dire, monsieur le président, industrialiser le pays. Non seulement vous deviez industrialiser le pays, mais en réalité, tous les bâtiments que vous construisez là, c'est bien, c'est beau, mais créez des emplois. Mais ne vous limitez pas seulement à créer des emplois. En réalité, tout ce que vous ferez là ne tournera qu'au fiasco. Pourquoi ? Parce que nous avons besoin, nous, le Gabon actuellement a nécessairement besoin d'un libre-ville. Donc tout ce que vous faites là, ça, tout ce que vous faites là, ça ne va servir à rien.
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2: Je disais tantôt que je vois par exemple là que Donald Trump a posé au vu et au su du monde entier de l'opinion internationale. Comme pour dire que lui, il s'en fout des humains, il s'en fout même à la limite même de Dieu. Il a kidnappé, s'est amusé à kidnapper un président d'un pays, d'une république. Alors, donc, vous voyez, madame, au niveau de l'Afrique, quand vous regardez tout ce qui se passe, et pas seulement l'Afrique, dans le monde entier même, regardez tout ce que les hommes politiques, les présidents et les rois, tout ce qu'ils font, vous allez voir qu'ils passent leur temps à commettre des graves erreurs. Des graves erreurs. Bon, maintenant, M. Jacques Chirac, lorsqu'il était président, il avait créé une loi. Pourquoi vous avez déjà parlé de ça ici? Mais ce n'est toujours pas mauvais de réitérer certaines choses. Il avait créé une loi qu'il avait surnommée la suspromulgation. Selon lui, lorsqu'il avait expliqué cette loi, il disait que c'est une loi qui donne la capacité à un président ou à un roi, en fait, de créer une loi et dès lors qu'il l'a créée, il peut toutefois, à tout moment, la défaire. C'est pour dire quoi? Selon ma petite tête, quand j'essaie de développer, c'est pour dire quoi? Et ça, c'est même une réalité. Même les sociologues le savent. Et les, comment dire, ceux qui ont fait Sciences Po, Sciences Politiques. Tout homme politique, surtout les présidents et les rois, ils ont cette capacité. Par exemple, nous, au Gabon, ici, avec notre problème de la douane qui emmerde les commerçants, la douane qui emmerde le peuple, la douane qui emmerde tout le monde. Mais la douane, c'est une ramification du ministère des Finances. Ça veut dire que notre président, que ce soit tous qui sont passés avant lui, comme lui, il a ce pouvoir-là de faire en sorte qu'il n'y ait plus de sûreté au Gabon en réglant le problème, en résolvant le problème de la douane. Parce que tout part de la douane. C'est vrai que nous ne créons rien, c'est vrai que nous importons tout. Ça c'est un. Je bloque là. Maintenant, je profite pour lui dire, monsieur le président, industrialiser le pays. Non seulement vous deviez industrialiser le pays, mais en réalité, tous les bâtiments que vous construisez là, c'est bien, c'est beau, mais créez des emplois. Mais ne vous limitez pas seulement à créer des emplois. En réalité, tout ce que vous ferez là ne tournera qu'au fiasco. Pourquoi? Parce que nous avons besoin, nous, le Gabon actuellement a nécessairement besoin d'un libre-ville. Donc tout ce que vous faites là, ça ne va servir à rien.
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2: Je vous disais tantôt que vous voyez par exemple là que monsieur, enfin Donald Trump, a posé au vu et au su du monde entier l'opinion internationale. Comme pour dire que lui, il s'en fout des humains, il s'en fout même à la limite même de Dieu. Il a kidnappé, s'est amusé à kidnapper un président d'un pays, d'une république. Alors, donc, vous voyez, madame, au niveau de l'Afrique, quand vous regardez tout ce qui se passe, et pas seulement dans l'Afrique, dans le monde entier même, regardez tout ce que les hommes politiques, les présidents et les rois, tout ce qu'ils font, vous allez voir qu'ils passent leur temps à commettre des graves erreurs. Grave erreur. Bon, maintenant, M. Jacques Chirac, lorsqu'il était président, il avait créé une loi. Pourquoi vous avez déjà parlé de ça ici? Mais ce n'est toujours pas mauvais de réitérer certaines choses. Il avait créé une loi qu'il avait surnommée la suspromulgation. Selon lui, lorsqu'il avait expliqué cette loi, il disait que c'est une loi qui donne la capacité à un président ou à un roi, en fait, de créer une loi et dès lors qu'il l'a créée, il peut toutefois à tout moment la défaire. C'est pour dire quoi? Selon ma petite tête, quand j'essaie de développer, c'est pour dire quoi? Et ça, c'est même une réalité. Même les sociologues le savent. Et les, comment dire, ceux qui ont fait Sciences Po, Sciences Politiques. Tout homme politique, surtout les présidents et les rois, ils ont cette capacité. Par exemple, nous, au Gabon, ici, avec notre problème de la douane qui emmerde les commerçants, la douane qui emmerde le peuple, la douane qui emmerde tout le monde. Mais la douane, c'est une ramification du ministère des Finances. Ça veut dire que notre président, que ce soit tous qui sont passés avant lui, comme lui, il a ce pouvoir-là de faire en sorte qu'il n'y ait plus de sûreté au Gabon. Réglant le problème, en résolvant le problème de la douane. Parce que tout part de la douane. C'est vrai que nous ne créons rien, c'est vrai que nous importons tout. Un, ça c'est un. Je bloque là. Maintenant, je profite pour lui dire, monsieur le président, industrialisez le pays. Non seulement vous deviez industrialiser le pays, mais en réalité, tous les bâtiments que vous construisez là, c'est bien, c'est beau, mais créez des emplois. Mais ne vous limitez pas seulement à créer des emplois. En réalité, tout ce que vous ferez là ne tournera qu'au fiasco. Pourquoi? Parce que nous avons besoin, nous, le Gabon actuellement a nécessairement besoin d'un Libreville 2. Donc tout ce que vous faites là, ça ne va servir à rien.
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0: Bonjour à tous et bienvenue dans votre matinale en ce matin. Nous rendons grâce à Dieu pour le souffle de vie qu'il nous accorde, que cette journée soit remplie de paix, de santé, de protection et de bénédiction pour chacun d'entre nous. Ou que vous nous écoutiez, merci de votre fidélité. Passez une excellente matinée en notre compagnie. Côté sport, quel spectacle nous a offert la Coupe du Monde hier soir. L'Angleterre a décroché son billet pour la grande finale après une victoire de but à 1 face à l'Angleterre au terme d'une rencontre intense, riche en émotions et en rebondissements. Les Argentins poursuivent ainsi leur rêve de conquérir un nouveau titre mondial, tandis que l'Angleterre disputera le match pour la troisième place. Et sera samedi, lorsqu'il sera 22h, heure de Libreville, le Gabon. Restez avec nous tout au long de cette émission. Information, musique, bonne humeur, échange et surprise seront au rendez-vous. Excellente matinée à tous et à toutes. Et que Dieu nous bénisse abondamment, chers auditeurs de la 93.5 FM Gabon News. On espère que vous avez passé une excellente soirée, que la matinée s'annonce plutôt cool chez vous. Nous sommes avec David Guetta aux côtés de Rihanna Ouzdachek ce matin, histoire de se radio réveiller. Bonjour, la précieuse de l'Éternel.
1: Bonjour à toi Yves, le jour s'est déjà levé, la ville s'éveille et vos oreilles aussi. Très bonne journée à toutes et à tous. Vous êtes bien dans la grande matinale, le seul rendez-vous qui vous sort du lit avec le sourire et le plein d'énergie, déjà connecté sur la 93.5. Mesdames et messieurs, vous n'êtes pas trompés de fréquence, c'est là même où nous allons pouvoir nous communiquer tous ensemble cette énergie pour que la journée demeure toujours dans la joie, la paix, l'amour et l'énergie qui nous maintiendra debout au-delà des circonstances. Un bon réveil matinal à toute cette grande famille. On monte déjà, c'est pour déjà allumer le feu dans ce studio afin qu'il se répande dans vos cœurs ainsi que dans vos demeures, vos bureaux, vos véhicules.

0: Allumez le feu ce matin, allumez le feu, réveillez-vous, chers auditeurs de la 93.5 FM Gabon News, la radio qui vous écoute. Johnny Hallyday nous a rejoint dans les studios bleus de la 93.5, histoire d'allumer le feu et d'enflammer chez vous encore ce matin. Il est 8h passées de quoi 30 petites minutes dans Libreville et tous ses artères. On espère que d'autres sont déjà en route pour le boulot, d'autres sont encore en train de c'est la coulée douce sous la couette, d'autres sont sur le marché. Bonjour à toutes nos mamans. Franchement, ces braves mamans qui ne ménagent aucun effort afin que nous ayons des bons mains chez nous à midi, chaque après-midi, chaque soir. Bonjour à toutes les mamans, bonjour également aux hommes vaillants. Ouais, c'est papa qui, malgré la dure labeur, mais rentre à la maison avec le sourire parce que la journée n'est pas souvent facile. On espère que vous vous portez bien ce matin. L'émission, c'est la grande matinale diffusée de lundi à vendredi de 8h à 9h, 55, parfois 10h, parfois 10h30, ça dépend de l'humeur. Aujourd'hui, on espère qu'il n'y aura pas un procès ce matin sur la radio, chers auditeurs. Bon, nos frangins là, ici on ne fait pas la charité, donc tous les êtres là, halte. On espère que ça va ce matin et que vous allez trouver une solution pour vos problèmes. Nous avons un auditeur. Allô?
1: Allô?
0: Oui, le tout premier auditeur de la matinée. Bonjour.
2: Allô, bonjour.
1: Bonjour. Ah, est-ce que ça passe bien là-bas?
0: Monsieur Ndoma.
1: Ça passe bien?
0: Ouais, ça passe. On peut avaler la pile, lui.
1: La précieuse, comment tu vas?
2: Je vais bien, merci. Bonjour.

0: le masseur de Galilée. Toi le convive et toi l'hôte. Toi le conteur de l'éternel. Toi le jardinier de l'au-delà. Tout en toi dit l'amour du Père. Seigneur Jésus, je voudrais suivre tes pas, connaître tes sentiers. Montre-moi comment goûter la vie. Comment goûter la vie, Père, apprends-moi à me rassasier l'amitié. Apprends-moi à rassasier l'amitié. Fais-moi sentir la faim de la justice. Dans mes futurs pas, Père, désaltère-moi. Guide-moi que je sois l'hôte qui accueille vraiment. Que je sois l'invité qui sert la gratitude. Que je sois le serviteur discret, présent, utile. Que je sois le cuisinier qui dose avec justesse les ingrédients de la paix, de confiance, d'amour et de justice. Père, ce matin, on va encore te dire, il y a beaucoup qui sont dans les hôpitaux, du tout dans les prisons, qui n'ont pas mangé. Seigneur, il n'y a que toi que nous comptons. Nous te remercions et nous t'avons dédié cette prière dans le nom précieux du nom de Jésus-Christ qui est notre Seigneur.
1: Amen. Amina. Amen. Nous avons ainsi prié.
0: Tout le monde qui a écouté ma voix reçoive la paix et la joie dans leur cœur ce matin. Au nom puissant de Jésus.
1: Ainsi soit-il, à jamais. Merci, monsieur Ndoumandouma, pour cette prière ce matin. Nous sommes richement bénis. Ce matin, dans les studios, on ressent l'onction, on est dans la joie. merci, www.gabonnews.com, c'est le site internet pour être avec nous ce matin. Bonjour à tous les TG, bonjour à tous ceux qui nous reçoivent à bord de leur véhicule ou encore à la maison, ceux qui sont en route, en marchant tout simplement avec leur kit oreillette ou encore dans les bureaux, ceux qui sont en train de faire le ménage, nous arrivons chez vous ce matin. Bon, sauf dans les chambres, hein, nous avons accès au couloir, au salon, à la terrasse, ouais, au balcon et autres, mais pas dans les chambres, c'est bon. Ou ni dans les douches et autres, ok. Là-bas, c'est secret. Bonjour à Maman la fidèle auditrice, bonjour également à Yvi la douce qui nous reçoit quelque part depuis Awongo, auditeur au bout du fil. Allô.
2: Allô.
3: Bonjour, monsieur Yves.
1: Bonjour, monsieur.
3: C'est monsieur Patrick.
1: Ah, monsieur Patrick.
3: À madame Nati, à Poulon Café, à la deuxième, à la annuelle recrue.
2: À Gwen.
1: Miss Gwen Chouchou. Bon,
3: à ceux qui nous gouvernent, à Papa Ndong, au Vidunzen, jusqu'au plus jeune. Bon, ce matin, je m'ai écouté Tromae, dans le titre, ceux qui n'en ont pas, c'est santé, je pense.
1: Ah, pardon, le titre, c'est quoi?
3: Santé.
1: Ah ça, santé de Stromae, d'accord, il n'y a pas de souci.
3: Et encore, on finit avec un groupe commerce encore, pasteur commerçant.
1: Pasteur commerçant.
3: Merci beaucoup, bonne journée à vous, monsieur.
1: Merci, bonne journée à vous également,
2: bonjour,
1: monsieur.
2: Bonne journée aussi
1: à Laurent, oui, qui nous reçoit quelque part.
2: Oui, qui nous reçoit quelque part dans Libreville. Bon réveil matinal à vous. C'est vrai que le temps semble être maussade, mais c'est l'atmosphère. Vous savez bien, nous sommes dans cette belle et merveilleuse saison, la saison sèche appelée outre. En Europe,
1: bah ouais, en ce moment nous sommes en été. Ah, et puis, oui. C'est comme je le disais tantôt, il faut prendre une douche bien froide là, histoire de se réveiller. Allô, auditeur au bout du fil.
4: Monsieur Yves Blessing.
1: Oui.
4: Bonjour.
1: Bonjour, monsieur Frédéric, et toi?
4: Bonne matinale à toi.
1: Ah, merci. À vous également.
4: Bien toute ta famille.
1: Merci.
4: Bon réveil matinal à madame Nati.
2: Merci à vous, monsieur Frédéric.
4: Merci. Et la Miss Brun et famille, sans oublier la prophétesse, et sans oublier votre DG.
2: Merci.
4: Bon réveil matinal à mon frère Lambert Ndoumandouma. Ndoumandouma, tu entendais, tu disais souvent ici que tu as des parents lambarinés. À quel niveau je suis en train de la lambariner là?
1: Bah, Ashuka.
4: Indique-moi, appelle tes parents ou je te donne mon numéro. Pour que tu les appelles, j'ai besoin de la carte. Non, c'est sûr, je vais vous donner tout à l'heure, là, on va pour l'installation de nos cellules du Gabon. Si Dieu le veut, on revient samedi soir.
1: Bah, il faut penser à nous là-bas, monsieur Frédéric.
4: Non, mais j'ai besoin de ta de toi. Tu es de la marinée et tu m'indiques là où ta famille est à la marinée là-bas. Pour aller leur dire bonjour. Mmh. Bon réveil matinal à monsieur Ndon, à monsieur Jean-Félix, à monsieur Simon, mon patron, et à mon fils le plus jeune, la fidèle auditrice, à Yvi. Ma fille, je t'appelle avant de partir tout à l'heure parce que j'ai complètement oublié. Hier, j'étais vraiment chargé. Bon réveil matinal à tous ceux qui sont connectés, l'aumônier de mon grand frère, monsieur Jean-Claude. Et toutes les dames qui appellent ici, madame Chantal, madame Annie, madame, en tout cas, toutes les dames. Et sans oublier aussi tous les escrocs. Bon, moi, j'aimerais quand même attirer l'attention de mon frère Jean-Félix. Je crois qu'hier, après mon intervention, l'intervention de Jacques Lambert, il a quand même fusé les gens hier, mon très cher frère. Et donc, quand les gens viennent appeler ici, prenez la peine d'écouter ce qui se dit et ce qui se parle. Que de venir dire de n'importe quoi aux gens, que les gens se lamentent ici, on n'aime pas des remarques et tout. Personnellement, je suis quelqu'un qui me remarque parce que c'est ce que Dieu nous demande. Quand tu vois la paille dans l'œil de l'autre, quand l'autre aussi te dit tu as aussi la même paille, accepte. Et c'est ce qui élève l'homme. On remarque ici, ça commence à devenir la direction des affaires sociales, et c'est ce que nous décrions, c'est pas bien. Tout le monde qui appelle ici a des problèmes. Même moi qui vous appelle, j'ai des problèmes, mais vous ne pouvez pas le savoir. Donc chacun a des problèmes. Même le président Oligui a des problèmes. Personne n'a pas de problèmes sur cette terre. Mais quand quelqu'un a des problèmes, il faudrait qu'il soit vrai et que ce soit des problèmes réels. Parce qu'on ne peut pas se poser des questions en une semaine. Quelqu'un d'autre lui a encore exposé un autre problème. Quelqu'un comme moi qui a le discernement, je me dis, c'est un groupe qui veut créer de la nargue. Et quand on le dénonce, c'est pas venu fuster les autres, dire que voici, ceci, c'est là. Non, mon plus cher frère. Toi, tu as un souci, je crois qu'on se connaît, même si on ne se connaît pas physiquement, mais rien que nos voix, on se connaît depuis si longtemps. On sait que Jean-Félix a un problème, on peut demander de l'aide. C'est lui que Dieu touchera le cœur, on viendra ton aide. Mais pas des gens qui vont se lever un beau matin, venir à Gabon News dire, aidez-moi, je suis cela, je suis cela. Là, pour moi, c'est de la nargue. Et Dieu n'aime pas ça. Bon, merci beaucoup. Si vous ne m'écoutez plus, plus tard 10 heures, on bouge. Maintenant, je vais essayer de voir. Peut-être moi aussi je vais faire comme lui, c'est deuxième. Si je peux écouter Gabonius à l'embarné, je vais intervenir là-bas.
1: Bah ouais, sur Internet, ça peut se faire, monsieur.
4: Oui, mais j'ai mon téléphone, il n'y a pas de souci.
1: D'accord, merci.
4: Bah, allez, bonne journée à tous. Merci.
1: Merci à vous, monsieur Frédéric, et toi, hein, merci pour votre apport ce matin. Ouais, bon, les escrocs là, on va commencer à vous traquer. Hein. Ouais, bon, ceux qui ont déjà reçu des gains, là, on va vous poursuivre. Pas de soucis, renvoyez l'argent. 06 21 89. Ah, vous allez nous subir ici, là, maintenant, désormais.
5: Vous êtes en profil. Tu vas poursuivre
1: le coup, tu vas le trouver. On a leur contact, là.
5: Avec Interpol.
1: Oh, non, on a leur contact, il n'y a pas de soucis.
5: Ah, d'accord. Oh, mon frère Frédéric et toi, tu sais que. Ma famille, on a un campement aux 15 km avant l'embarné, Gravier. Donc, ils sont actuellement là, aux 15 km en forêt. Hein, on a une plantation. Mais à l'embarné, par exemple, ça va, avant où il y a la poubelle là, là où vos parents, c'est pas chez moi. Hein, c'est pas chez moi. Alors, moi, chez moi, ça m'a beaucoup. Tu connais que chez nous, ça m'a beaucoup, non. Donc, moi, je sais que l'embarné aussi, c'est chez moi. Parce que mes enfants sont là-bas. Donc c'est une partie de moi aussi qui se trouve à l'embarré. Mais actuellement, pour le sauver, il y a ma première fille qui ne veut pas aller à l'université parce qu'elle refuse de lui obéir. Elle a trouvé un bricole là-bas. Je ne sais pas si elle serait disposée à te recevoir. Il y a aussi l'autre fille qui a refusé aussi. Les deux, ils ont eu le bac. mes deux filles, ma dernière, et ma avant-dernière. Il n'y a pas l'argent pour les envoyer comme toi, mon frère. On va faire comment? Je demande à Nguema le ministre. Je vais aller chez toi. Nguema le ministre, c'est les mines là. Il faut qu'ils signent un papier pour aller chercher l'or. Pourquoi c'est eux et nous, non? L'or, c'est pour nous tous.
1: Bah ouais, l'or, c'est pour nous tous.
2: Oh, mais petit, c'est pas ça bon. Comme ça, Yves.
5: Que toi et moi, on part pour aller là-bas pour aller chez l'or.
1: Bah hein? Oui,
5: on est protégé par Oligui lui-même. Ouais, ils ont une signature, mais puis on part. Ou bien, on a un papier, non?
1: Bah, nous allons procéder, il n'y a pas de souci.
5: Oh, on demande des projets ici, il faudrait qu'on donne l'argent, on va faire là, on dépense l'argent ici, là.
2: C'est puis, la mer, c'est le matin, c'est le matin, on commence par se plaindre le matin.
5: On est en train d'enrichir les bêtises, hein?
1: Non, pas du tout, pas du tout.
5: Ah, il faudrait que les gens là aussi, hein, ils pensent à nous. Les gens là, on dépense l'argent, on fait leur promotion là, on valorise et leur chiffre là, fait monte. Nous, on gagne quoi?
2: On ne se plaint pas déjà le matin, monsieur Lambert. C'est le matin.
5: Non, mais attendez. Monsieur, le matin, là,
2: monsieur, c'est la bonne humeur.
5: Est-ce qu'on doit pas aussi réfléchir quand on vient saluer les gens?
1: Bah, si, si.
5: C'est les réfléchir. Yves.
1: Oui, oui.
5: Prends ma part, parce que ma fille avait même dit non, ne parle pas, ne parle pas.
1: Bah, le matin, on commence
2: à. Je n'ai pas interdit de parler, mais c'est plein déjà le matin.
1: Mais le matin, on commence à dire.
5: On va saluer les gens, Celui qui s'est réveillé mal. C'est ça que nous, toujours là, Jean-Philippe s'est réveillé mal. Tu as vu comment il nous a repris là. C'est-à-dire que toi, je ne reviens pas sur ça. Mais je sais que Dieu est dans son cœur et il va comprendre le sens auquel nous avons parlé. C'est à l'écoute.
1: D'accord,
2: restez à l'écoute, monsieur Lambert. C'est le réveil matinal, c'est pas la plainte matinale.
1: C'est la positive vibration. Bonjour.
2: Oui, beaucoup d'énergie.
1: Ah, mais c'est Guy des Blanches qui nous reçoit.
2: Il faut se partager de l'amour, de la paix, de la joie. C'est vrai qu'il y a des difficultés, mais ne pas trop s'empiffrer là-dessus, sinon ça va encore vous engloutir. On se lève et on les piétine, on avance.
1: On avance.
2: Ah, oui, on avance.
1: Une fois tombé, mille deux fois relevé. Bonjour.
2: Bien sûr.
1: Ah, monsieur Simon qui nous reçoit quelque part dans Libreville et Villa Douce. Bonjour, bonjour. Et également à monsieur Mihimi Koum. Ça fait un moment, lui, quand
2: ça
1: même.
2: Ça fait quand même un moment. C'est comme s'il avait voyagé. Hein.
1: Ouais, d'accord. Ok, on espère qu'il se porte bien. Mm-hmm. Bonjour à monsieur Matata, lui, qui viendra encore nous parler. Non, c'est pas important d'avoir le bachot et autres. Il n'y a pas de souci, monsieur Matata. Bonjour à vous et à toute votre famille. Bonjour à monsieur Jean-Félix Dakanda. Bonjour à monsieur Ndan et la petite Rachouchou et toute la famille. Bonjour. On espère que vous portez bien du côté du 3e arrondissement de Libreville. 0 66 21 91 16, c'est le numéro de téléphone pour être avec nous. Bonjour au TG 161, bonjour au plus jeune. Bonjour à. Ah, j'ai déjà dit maman, la fidèle auditrice, oui, non? Bonjour au vieux de Nzing. Ah, bonjour à monsieur Jean-Narcisse de Milon, si, un bonjour et un bon réveil matinal comme ça. À qui déjà? La liste elle est longue, hein, franchement, là. À monsieur Matata, je l'ai dit. Bonjour à monsieur Petit Mitsogo. On espère qu'il est rentré de la Russie, lui. 066 21 411, c'est le numéro de téléphone pour être avec nous, auditeurs, au bout du fil. Allô?
2: Allô?
6: Allô, bonjour.
2: Bonjour, Yvi, comment
1: bonjour,
2: tu vas?
1: Bonjour, la douce.
2: Bon réveil matinal.
6: Yves, arrête ça.
1: La douce, on dit quoi, mon coco? Ça va?
6: Merci.
2: Monsieur, bonjour. Madame, bonjour.
6: Bonjour Yalander, bonjour mon grand frère Yaïta, bonjour à M. Simon, à Papa Nassis qui m'a fait un coup hier et à tous les auditeurs bien connectés ce matin. Voilà, je vais dédier un titre à ma grande sœur Regina. Comment est le titre? Simon, un titre de Simon de votre choix.
1: Un titre de ?
6: Sinon de votre choix.
1: Un titre de Tina, ok.
6: Ou encore, dans ce cas, un titre de Papa Wemba, Maria Valencia.
2: Maria
1: Valencia, d'accord.
6: Voilà.
2: Nous avons déjà l'écoute. D'accord. Oui, bonne journée encore à toi, Yvi. Plein de forme et courage encore. Hein? 066-21-91-16. C'est bien votre numéro de téléphone, le 066-21-91-16, le www.gabonews.com pour votre site internet. Nos salutations se feront au fur et à mesure.
1: Progressivement, ouais.
2: Ah oui, progressivement, la liste est longue. Auditeur en ligne, allô.
7: Oui, allô, monsieur Yves.
1: Oui, monsieur Simon.
7: Ouais, bonne matinée à tout le monde d'abord.
1: Ah, merci, monsieur Simon.
7: Ouais, merci. Pour leur dire, le communiqué, ce serait tout à l'heure. Vous avez dit, le Paris, demain, c'est vendredi, non?
1: Ouais, demain, merci. C'est vendredi.
7: Voilà, faut pas qu'ils oublient. Tout le monde écoute Gabon News.
1: Mm-hmm.
7: Partout où moi j'arrive, quand je rentre, il dit, mettez-moi 85.5, vous allez écouter. La vie, vous devez me payer aussi, monsieur Yves.
2: Merci pour la promotion.
1: On passera à la caisse tout à l'heure, là. On passera à la caisse, il n'y a pas de souci.
7: Voilà, donc vous devez me payer.
2: Monsieur Simon.
7: Comment allez-vous?
2: Nous allons bien, merci. C'est une joie de vous écouter. Voilà.
7: Et l'autre belle femme, là aussi, déjà là?
2: Ne vont pas encore, elle sera là demain.
7: Ok. Bonne matinale à tous les belles femmes qui sont là avec vous, là.
2: Merci.
7: Monsieur Yves.
1: Oui, monsieur Simon.
7: C'est demain, c'est vendredi.
1: Demain, c'est demain.
7: Voilà, donc, je vais donner le numéro pour la communication tout à l'heure.
1: Il n'y a pas de problème.
7: Aujourd'hui ou demain, tout le monde doit envoyer les parisos.
1: Ouais, ben forcément, c'est obligatoire.
7: Parce que demain, c'est vendredi, c'est le week-end qui commence. Ok. Monsieur Yves.
1: Oui, monsieur Simon.
7: Vous commencez Covid-19.
1: No problème.
7: Voilà. Je dis bonjour à tout le monde. Monsieur Stan, monsieur Mokoko Mbaka, le radical. Petit Michogo, Monsieur Ndong, la belle femme que j'ai entendue tout à l'heure, là.
2: Ivy.
7: Voilà, et la maman aussi, et la belle femme de Dakar aussi. Monsieur Yves.
1: Oui, Monsieur Simon.
7: Et ton ami Jojo.
1: Mon ami Jojo, ah, oh, oui, là.
7: Bon matin à lui. Bon matin à mon beau-père Jean-Félix Akanda. À mon patron que j'ai entendu tout à l'heure, monsieur, toi, moi j'étais au Forêt Noir quand tu appelais là. Voilà, pour lui dire que j'ai pris un petit café là, je suis passé.
1: Normal, en big.
7: Voilà, là c'est un ancien patron, c'est moi qui l'ai remplacé.
1: Ouais, normal.
7: Non, lui il est bien, on a fait passer les services tranquilles, il n'a pas fait le bruit, il m'a donné tout ce qu'il me faut. C'est comme ça qu'on doit faire au Gabon. Donc quand tu pars, tu donnes tout ce que tu avais. Voilà, faut pas amener à la maison.
1: Yeah, normal.
7: Voilà. Donc, bon matin à mon patron, monsieur toi, l'ancien patron. C'est moi maintenant le patron, donc bon matin à lui. Bon matin à monsieur Ndong, je crois qu'il est encore sous les draps. Monsieur Merkel, bon matin à toi. Monsieur Stan. Tu donnes au chauffeur là-bas, au chauffeur. Donne-lui ça. Donc, bonne matinale à M. Stan. Le président d'Oussanga, bonne matinale à lui aussi. Bonne matinale à M. Jean-Narcy de Milongsi, quoi qu'il va bien là-bas. Madame Nati.
2: Monsieur Simon.
7: On doit aller là-bas chez Jean-Narcy de Milongsi.
2: Il n'y a pas de souci. C'est quand? Aujourd'hui? Demain? Ouais. Ou bien?
7: Voilà, on doit aller prendre aussi la tête de mouton. Monsieur Yves, il faut qu'on passe chez Monsieur Diallo pour prendre la tête de mouton. Il y a trop fumé là-bas.
1: Bah ouais, il n'y a pas de souci. Nous allons programmer ça.
7: Il faut qu'on parle là-bas. Monsieur Diallo, bon matin à la toi là-bas. Je crois que là-bas, ça va bien là-bas. Le vieux de Nzeng, bon matin aussi à lui. L'ongle de l'autre. Bon matin au grand Bertrand, le grand Libreville aussi. Bon matin à lui. Beaucoup de gens qui sont au Vendo aussi. Bon matin à eux aussi. Bon, monsieur Yves.
1: Oui, monsieur Simon.
7: Je vais venir communiquer le numéro de téléphone pour Paris au demain.
1: Pas de souci.
7: Voilà, c'est moi le patron maintenant. Bon, monsieur, tu m'as donné toute responsabilité. C'est moi le chef maintenant.
1: Ok, big boss.
7: Voilà, le chef doit monter l'exemple. 5 heures, je suis là.
1: Oui.
7: C'est pas ça, madame Nati.
2: Bah, si, monsieur, vous êtes là à 5 heures. Voilà, vous ouvrez les portes.
7: Jeune, il est où? Il est parti de soirée encore.
2: Il va arriver bientôt.
7: Vous venez dehors encore. Monsieur Mawang.
1: Il est en chemin là, lui.
7: Voilà, bon matin là, toi, c'est que toi, tu es toujours à Kanda. Mon chauffeur là, TG. Ah, ils sont déjà beaucoup, hein.
2: Ouais.
7: TG prend les femmes dedans là, on ne sait même plus où se trouve mon chauffeur.
2: Il est toujours là.
7: Voilà. Donc, bon matin là, lui déjà. Bon, je suis à l'écoute.
2: Merci. Restez à l'écoute, monsieur Simon, et bon réveil matinal de là où vous êtes à tous vos collaborateurs. Bon réveil matinal aussi à à JB, à Monsieur Luc, Tonton José, Petit Pasco, bon réveil matinal, à Patrick Laurent qui était déjà avec nous ce matin, à Monsieur Igor, à Monsieur Rinaldi, à l'homme qui ne manque pas son émission, Monsieur Thiam, Monsieur Léon du côté de Gozem, bon réveil matinal à vous,
1: la
2: Monsieur.
1: La voix de la Noaya.
2: La voix de la Noaya aussi qui était avec nous là hier. On va pas oublier de saluer et de réveiller Monsieur Badjo à Besselo, bon réveil matinal à Monsieur Ndao.
1: Monsieur Ngema 1, Ngema 2, bonjour.
2: Oui. Bon réveil matinal, le terrain en ligne. Allô.
1: Allô.
8: Oui, allô.
2: Bonjour. Oui,
8: bonjour, monsieur Yves.
1: Ah, bonjour, monsieur. À qui avons-nous l'honneur, s'il vous plaît?
8: Madame Nathalie, bonjour.
2: Bonjour. Vous venez diminuer un peu le volume de la radio?
8: Vous allez très bien?
2: Nous, on va très bien, merci.
1: Ouais, nous allons bien, mais nos oreilles, non.
8: C'est Ngimadé, l'appareil.
1: Ah, monsieur Ngimadé, s'il vous plaît, diminuez un peu votre récepteur.
8: Non, moi, je suis un peu en déplacement. Comme j'ai ma fille qui est en étranger, là, elle a eu un souci là-bas, donc j'étais obligé de m'intervenir.
2: Ah, ok.
1: Nous espérons que ça s'est bien réglé, le souci.
8: Non, ça s'est bien passé.
1: Ah, gloire à Dieu, merci.
2: D'accord.
8: Bon, je vais d'ailleurs saluer un peu à mes chers frères et sœurs. Mm-hmm. Bon réveil maintenant à M. Jean-Félix. Bon réveil maintenant à M. Toi. Bon réveil maintenant à ma charmante petite sœur Evie. Bon réveil maintenant à Jean-Narcisse. Bon réveil maintenant à M. Ndon. Bon réveil maintenant à M. Lambert. Bon réveil maintenant à M. Maman la fidèle du Suisse. Mm-hmm. Sans oublier M. Diallo et M. Simon. Mm-hmm. Mais depuis que je suis arrivé, j'écoute Michel, mais je n'ai pas le temps d'appeler. J'écoute un peu les gens qui parlent un peu de Darnaga. Même j'étais victime. Quand je suis arrivé, bon, le premier jour que j'ai mis la radio pour écouter un peu l'émission,
1: oui.
8: J'ai trouvé ce sujet-là. Et j'ai envoyé même l'argent. Hein, j'ai envoyé 10 000 francs à cet anarchiste.
1: Oh, dommage, c'est dommage.
8: Oui, c'est vraiment terrible.
1: Oui. Encore désolé, hein, monsieur.
8: Non, encore bon. Elle est en train de creuser sa tombe.
1: Ben ouais.
8: Ah, c'est ça que t'en as oublié.
1: Il y a bien mal à qui ne profite jamais.
8: Ah, c'est ça. Bon, je suis à l'écoute.
1: D'accord, monsieur Nguema.
2: Merci encore à vous, monsieur Nguema.
1: Merci, bon retour.
2: Là, c'est le 2 ou bien c'est le 1?
1: Ah, c'est le 2.
2: Ah, ok. Auditeur en ligne.
1: Allô? Allô, bonjour.
9: Allô.
1: Bonjour, la lune, ici la terre. Vous nous recevez?
9: Bonbon Lafleur.
1: Ah, monsieur Lafleur, bienvenue sur la radio.
9: Je vais commencer mes propos tout de suite en disant que le bonheur appartient à celui qui se lève tôt.
1: Mmh. Ouais.
9: Bon réveil matinal à Nati.
2: Merci.
9: À Yanté Junior, à Étoile le mannequin, mmh. À Cassidy Kateroskama, mmh. À Maman Caterpillar.
1: Oh yo.
9: Là, c'est des auditeurs fidèles de Radio Gabon.
2: Ça, c'est vrai.
9: Et également, auditeurs fidèles de Gabon News.
1: Merci.
9: Je vais terminer mes propos en vous souhaitant bonne journée et que Dieu vous bénisse.
2: Amen.
1: À tout à l'heure. Merci, monsieur Lafleur.
2: Oui, monsieur.
1: Ouais, très belle tendance, là.
2: Il transporte la joie.
1: Ouais, j'aime auditeur, bien l'humeur, j'adore.
2: Oui, allô.
1: Auditeur au bout du fil. Allô.
10: Allô, allô.
1: Oui, allô,
2: oui.
10: Allô, bonjour.
1: Bonjour, monsieur.
10: Bonjour, Yves.
1: Bonjour.
10: Ça va?
1: Ouais, je vais bien, grâce à Dieu. Merci. Et vous?
10: Et ça va, merci. Nati, ça va? Mikafé, ça va?
2: Nous allons bien, merci. Ouais,
1: tout le monde se porte à merveille.
10: D'accord. Ah, c'est l'homme de Mimongo.
2: Ah, l'homme de Mimongo. Comment allez-vous?
10: Ah. Ok. Bon matinal à tous les auditeurs de cette belle radio.
2: Merci.
10: Okay. Bon, ce matin, je vais écouter un titre.
1: Bah, allez-y, passez votre commande.
10: Je vais essayer de l'appeler
1: D-Z-A-L. D-Z-A-L.
10: Voilà. C'est un titre que je vais écouter ce matin.
1: T. Vous pouvez reprendre.
10: Pardon?
1: Vous pouvez reprendre.
2: D-Z-A-L.
10: T.
1: Oui.
10: T-Z.
1: Oui.
10: A.
1: Ah oui.
10: L.
1: Oui, ça c'est le titre du morceau, bien c'est le nom de l'artiste. Ah, il est parti.
2: Il est parti. Ouais. On écoute quand même, on pense qu'il va nous revenir.
1: On va essayer de voir là, Marley, avec ta magie. La DJ, allez, au travail là. Ah ouais, il y a du boulot ce matin.
2: Non, oui.
1: On dit tout au bout du fil. Allô.
2: Oui, allô.
11: Oui, ravi d'écouter mon grand Guémar.
1: Ah, mais c'est Guémar, ouais. Il est de retour, lui.
11: Ah, ça.
12: Bon, je vais vous dédier un titre d'Alexia Bessolo. Ngunda Ngunda.
1: Ngunda Ngunda d'Alexia.
12: Je dédie à mon grand frère Madu. Vraiment très content de l'écouter ce matin. Ça sont les anciens auditeurs. Hein.
1: Ouais, quand même.
12: Voilà, avec Mixi. Voilà, ça c'était à l'époque 62, là.
2: Oui.
1: 72, en 72.
2: 72, Viorangan.
12: En tout cas.
2: En tout cas.
12: Reste à l'écoute.
2: Reste à l'écoute, Ivy. Auditeur.
1: Merci. Merci. C'est nous qui vous remercions. Auditeur. Allô.
13: Allô.
1: Oui, allô.
13: Désolé, je n'avais plus d'unité. Bah. C'est l'homme de Mimongo.
1: D'accord, oui.
13: Oui. Oui, c'est un titre de la chanson, c'est Pierre Claver, quelque chose comme ça.
1: Ah, vous voulez écouter, je crois que c'est Nzal, un truc, Nzalé, je crois.
2: Nzalé.
13: Ouais. Voilà, Nzalé.
1: Ouais, ok, d'accord.
13: Ok, ok, merci, merci, bonne mission à vous.
2: Merci à vous et bonne journée.
1: Merci, merci.
2: Les nouveaux volants, ce sont les transporteurs, hein, Yves, ils sont nombreux. Hein,
1: bonjour à tous les passagers à bord des véhicules en circulation ce matin.
2: On pense aussi aux plus jeunes, à TG 161, à tous les TG, à tous les Yedi, à tous les Bonia, à tous les Nzela, à tous les classiques, là, les verts rouges, les violets, blancs, vert, non, blancs, rouges.
1: Blancs, rouges, ouais.
2: Voilà, vert, blanc, violet ou bien bleu, blanc. Bah, ils sont nombreux aussi. Hein. Mais... bon réveil matinal à tous les transporteurs. Mais je pense aussi
1: à tous les clans de man aussi, hein.
2: À tous les clans de man. Et ce sont les jeunes, mais du côté de Vendo, ils sont en vert. Hein.
1: Ah d'accord, ouais. On va penser aussi à tous ceux qui font les particuliers qui aident là, parce que il y a maintenant les Mitsubishi, les Pajero. Bientôt on aura les Rolls, hein, en clan d'eau là, ouais.
2: Et t'en fais pas. Même la RAV4 parfois quand tu.
1: Normal, normal, normal.
2: Mieux même que je prenne la voiture, c'est hein, que bah je prends le taxi quoi.
1: Les conducteurs c'est plein là, franchement. Là, hein. Bientôt on aura des Sonata.
2: Pourquoi pas?
1: Pourquoi pas? En clando. 066 21 411, c'est le numéro de téléphone pour être avec nous ce matin. Merci à vous, chers auditeurs, pour la confiance en cette renouvelée. Stromae nous rejoint dans les studios bleus de la 93. Santé.

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1: 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Confusion au midi à l'instant, il est sur la radio hein, avec le titre Corona. C'est ça, Corona 19, effectivement. Un titre que nous dédions à Monsieur Simon qui nous l'a demandé ce matin. On espère que le DJ est en train de faire plaisir à tous ceux qui ont fait des commandes ce matin.
2: Yes, yes, parce que je crois que chacun a son compte ce matin. C'est pouvoir vous auto-réveiller, mais avec nous aussi, hein, vous auto-réveiller ceux qui sont autour de vous. On va jamais cesser de donner le numéro de téléphone. C'est le 066 21 91 16. 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On va écouter, remonter avec un homme du terroir, Alexis Abessola.

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0: 066 21 91 16, c'est le numéro de téléphone pour être avec nous ce matin. Pasteur commerçant à l'instant de Meslignati, c'est son message, était une critique des responsables religieux qui utilisent la foi pour s'enrichir personnellement. Le chant dénonce des pasteurs qui transforment l'évangile en activité commerciale. Il rappelle qu'un responsable serviteur de Dieu doit prêcher par amour, avec intégrité et humilité, et non pour l'argent. Il invite les croyants à rester vigilants face aux faux enseignements qui exploitent la foi des fidèles. Le message central est: le ministère est un appel divin à servir et non un moyen de faire du commerce ou de rechercher des richesses. Pasteur commerçant à l'instant sur la radio, un titre que nous demandait déjà, c'est qui
1: C'est...
0: Monsieur Patrick, Patrick Laurent, si je
1: m'en dis. Patrick Laurent.
0: Oui, monsieur Patrick Laurent.
1: C'est bel et bien lui.
0: Très beau titre, hein, ce matin. Mm-hmm. Éveil de conscience.
2: Oui, allô, monsieur Yves.
0: Oui. Monsieur ouais. Simon.
2: Voilà. Communiqué. C'est vous, moi, c'est je ne fais pas le communiqué le même jour. Fais le communiqué avant. Mm-hmm. C'est pas ça, monsieur Yves.
0: Bah ouais, communiqué numéro 00.
2: Voilà, donc je donne à tout le monde Gabon News. Mm-hmm. Le numéro de téléphone pour demain pour Paris.
0: Oui.
2: 074 60 48 21.
0: Ah.
2: Monsieur Yves.
0: Oui, oui, monsieur.
2: Il faut me rappeler aux gens là-bas, tu prends ce numéro-là.
0: 074 60
2: 48 21. Ouais. Tu m'informes tout le monde quand tu prends le micro là tout à l'heure. Là.
0: D'accord, monsieur Simon, il n'y a pas de souci.
2: Ok, parce que moi, c'est le nouveau patron. Moi, je ne fais pas ça le même jour.
0: On ne fait pas les choses à moitié, oui.
2: Voilà, pour que tu quand même me dire qu'il a oublié.
0: Personne ne doit oublier. Personne ne doit oublier. Tout le monde à la caisse. Tout le monde à la caisse.
2: Voilà. Pour que M. Lambert qui tombe en panne partout, là, le père des autres.
1: Bon, c'est notre père.
0: Bah, lui, il est chiche, hein, déjà. Voilà. Il est chiche de nature.
2: Je tiens 074 60 48 21.
0: D'accord.
2: Je suis à l'écoute.
0: D'accord, monsieur.
2: Vous pouvez m'aider là-bas.
0: D'accord, monsieur Simon, nous allons relayer l'information. Ok, 074 60 48 21. Je crois que c'est ça.
1: Oui, c'est ça.
0: Le numéro de téléphone, hein, ok, pour Paréso.
1: Mm-hmm.
0: Ok. À l'instant, sur la radio, pasteur commerçant, très beau titre. Je disais tantôt, auditeur au bout des fils, nous allons le prendre. Allô.
3: Allô, Yves.
0: Oui, le plus jeune.
3: Bonjour.
0: Bonjour.
3: Ça va?
0: Ouais, ça va super bien, grâce à Dieu. Encore plus maintenant que vous êtes là, oui.
3: Ouais, mais grand, moi, je suis malade.
0: Wow. Qu'est-ce que
3: j'ai un palu qui me bouscule depuis 5 heures là.
0: Bah, il faut faire, commencer à faire le ifoulou là.
3: Ouais, il faut dire à ma mère de venir me faire le ifoulou.
0: Ouais, normal.
1: C'est là la mère importante.
3: Madame Nati, bonjour.
1: Et bonjour, monsieur. Comment allez-vous?
3: Ça va.
1: Ça va très bien.
3: Ah, tu as vu, là, comme je suis malade, ça va très bien.
0: Très bien.
1: Ah,
0: bien.
1: Moi, je vais toujours bien.
3: Ça, hein. C'est un complot. Hein. Là, c'est vraiment un complot. Bonjour et bon réveil matinal à tous ceux qui sont à l'écoute. Bon, j'ai pas de retour, hein, Yves.
0: Ah ouais.
3: Ouais, parce que la fraîcheur qu'il fait dehors, là, ça écaille. J'ai même peur d'aller.
0: Un froid de canard.
3: Monter.
0: Un froid de canard.
1: C'est la même qu'il a dit.
3: Ça fait plus un froid de canard. Ça fait un froid d'éléphant. Donc, bon réveil matinal comme ça, toutes les artères de Libreville.
0: Mm-hmm.
3: Je pense comme ça à M. Nord, M. Jean-Félix, mon patron M. Simon, mon ancien patron qu'on a fait le coup d'état.
0: Mm-hmm.
3: Avec une tasse de café du Gabon, des 6 000, il nous a vendu.
0: Mm-hmm, mm-hmm.
3: Voilà, M. Frédéric et toi depuis au Vendo. Voilà, mais M. Frédéric et toi, chez toi là-bas, il y a beaucoup de travaux, hein, ça avance là. Ça, au 22, va encore devenir grand bientôt. Là.
0: Ouais,
3: donc, bon réveil matinal à tous ceux qui savent que le plus jeune est debout, malgré la petite maladie. Yves,
0: oui.
3: Tu te dis où tu t'en vas, ne nous oublie pas. Où tu t'en vas là, d'abord, ne nous oublie pas. Pose santé.
0: Bah, là,
3: tu ne connais pas la musique là.
0: Non, là je connais.
3: Tu n'étais pas encore
0: né. Là, c'est pas de mon époque. Non, c'est pas de mon époque.
3: Moi, j'écoute les vieux sons.
0: Ouais.
3: Voilà, si tu peux caler. Oh, nanado. Oh, nanito. Voilà, ça va me faire plaisir.
1: Le titre, dans ça là, le titre, c'est quoi?
0: Oh, nanado. Le titre, c'est oh, nanado.
1: Le titre, c'est quoi, s'il te plaît?
3: C'est ça la que je n'aime pas. Même quand l'autre est malade, toi, tu vas m'embêter.
0: C'est quand le titre, on a l'ado. On a l'ado.
3: On est toujours. Cherche avec Marley là-bas. Lui, il est ingénieur en son. Moi, je suis pas ingénieur en
1: son. Mais donne-moi le nom du chanteur.
0: Bon, non, bon.
1: Le nom du chanteur.
0: Essaye de bien mimer surtout.
3: Oh, C'est ça.
0: Ok, d'accord. C'est son Nigérien.
3: Je sais que Marle, c'est.
0: Ouais.
3: Après, si on peut caler. Confidentialité au très haut.
0: Confidentiel au très haut. À toi la force et le salut. Voilà, quand même, c'est mieux, oui.
1: Qui ne connaît pas aussi le chanteur.
3: C'est la question que j'avais posée à ta soeur Nati, à ma mère, parce que tu es mon oncle. Quand tu écoutais le son à l'époque à RTN, tu te rappelais quoi?
0: Bah, ça me rappelait la grève.
3: Voilà. Donc tu connais.
0: Ouais.
1: Tu fais grève. Tu vas
3: être en grève contre de nouveaux patrons là.
1: Et toi, tu fais grève où là? Ici, il n'y a plus de grève.
3: Il est là, il fait les choses à moitié, il ne passe pas à tout le monde. Patron, je suis malade, il faut envoyer les médicaments. La clame ne passe plus.
1: Bloqué.
3: Quoi ça?
1: Bloqué.
3: Ah, pardon. Les choses du pays, on ne parle pas le matin, sinon tu vas avoir le mal de tête.
1: Viens à 11.
3: Bonjour encore à monsieur Boubou Lafleur qui pense à nous depuis deux jours. Mm-hmm. Bonjour à tous ceux qui ne m'aiment pas et ceux qui m'aiment aussi. Même Yves qui ne m'aime pas, il n'y a pas de problème.
0: Bah, moi j'aime tout le monde. Hein. J'ai un grand cœur comme ça.
1: C'est pas grave.
0: Comme le ciel.
1: On va couper alors.
3: La fille là, elle est là.
1: Est-ce que tu as vu une fille ici?
3: La sœur de maman a dit.
1: Mais c'est pas une fille. Est-ce que tu as vu une fille ici?
0: C'est pas une fille, c'est une dame.
1: C'est une dame, hein, s'il te plaît. Un peu de.
3: Mais.
1: Un peu de.
3: La dame, là.
1: Non, tu as dit la fille là.
3: Oh, pardon, excusez-moi.
1: Voilà.
3: C'est une erreur de la vitesse.
1: Normalement.
3: Elle est là.
0: Bah non.
1: Je te dis qu'elle vient le lundi, le mercredi, le vendredi.
3: Ah, d'accord, ok.
0: À Guanchu.
3: Il n'y a pas de problème.
0: À Guanchu, Guanchu.
3: J'ai pensé qu'elle était venue encore avec ses devinettes que oh, c'est quoi la montagne qui est rentrée dans de l'eau pour sortir au paradis.
1: Voilà, tu as la réponse.
3: Bon, d'accord, je suis à l'écoute.
0: Allez, merci, reste à l'écoute.
3: Okay, bon.
0: Voilà. Un autre auditeur au bout de fil.
1: Il insiste, hein. Allô.
4: Il est malade.
0: Bah ouais, il faut aller faire le ifoula à votre neveu, monsieur.
4: Il a quand même prié.
0: Bah, il a prié, je crois. Enfin, je suppose qu'il a prié le matin, là, lui.
4: Oh, la prière sauve le malade. La prière du juste sauve le malade. Est-ce qu'il croit d'abord? Il ne croit pas. Quand il vient le matin, là, tu as vu, je salue le frère qui a lancé le message, le faux pasteur, là. Le commerçant, là. Il s'appelle comment, là?
0: Mesdine?
4: Celui qui a donné le message, la chanson qui est passée là.
1: C'est Monsieur Patrick Laurent.
4: Monsieur Patrick Laurent, bonjour mon frère. Que Dieu te bénisse richement. Oui, ce sont les gens comme les petits plus jeunes là qui ouvrent les églises pour raqueter les autres avec Mawango. Il n'a pas encore appelé.
1: Je ne suis pas de la partie.
0: Là, cette fois-ci, nous ne sommes pas du quartier.
1: Je ne suis pas du quartier.
4: Il n'est pas de la partie. Il a fait voyager dans la lutte. Mais attends, mais ton patron là, il cherche quoi? Il cherche un coup d'état.
1: Non, il ne cherche pas à l'écouter. Hein.
4: Il a fait le coup d'état à l'autre. Moi, tu veux que je te fasse le coup d'état aussi?
1: Non.
4: Parce que l'Afrique, c'est le terrain du coup d'état.
1: Non.
4: Attends, qu'est-ce qu'il veut? Et il dit que moi je suis chez toi, qu'est-ce que tu es malade ou quoi? Hein?
0: Il dit la voiture, le véhicule tombe en panne partout.
4: il
0: veut choquer ça, c'est un faux véhicule, ça.
4: La voiture que j'ai ne tombe plus en panne.
0: C'est une carcasse.
4: Donc, il vient voiture là, j'ai dit non, pardon, laissez-moi d'abord tranquille. Il m'appelle, il dit non, pardon.
1: Il a compris, il faut plus prendre les vieilles voitures.
4: Vous voulez me tuer?
0: Vous voulez prendre les voitures qui sont censées être à la casse là?
4: Dieu va régler le problème. Moi, mes enfants ne sont pas. Et mes enfants connaissent que je ne suis pas radin. Est-ce que je suis radin?
0: Bah, parfois oui, parfois non.
4: Non, je parle avec ma fille d'abord. Est-ce que je suis radin?
0: Parfois oui, parfois non, quand même.
1: Le grand frère a parlé.
4: Quand tu vois que c'est compliqué pour tous.
0: Ouais, normal.
4: Tu dis que toi, chacun a ses problèmes. On ne veut pas exposer ici.
0: Bah si, il y a les jours avec et les jours sans. Les jours sans fait avec.
4: Parce que un homme reste un homme.
0: Uh-huh.
4: Tu vas chercher à résoudre tes problèmes. Hier, j'ai encouragé, j'ai félicité Pilano Sagaïa quand il a parlé. Il faut faire des sacrifices. Si tu ne fais pas des sacrifices, tu vas t'en sortir comment? Tu vas faire comment pour t'en sortir si tu ne fais pas des sacrifices? Même lui-même, le Dieu qui a créé c'est la terre, il est descendu, il est passé par le sacrifice. Lui-même, il s'est sacrifié.
0: Oui.
4: Lui-même, qui est capable de le faire? Toi, tu peux faire pour ton enfant. Toi qui parles.
0: Bah oui, bah on le fait tout le temps là déjà.
4: Est-ce que tu peux mourir pour ton enfant?
0: Pourquoi pas, oui.
4: Non, laisse mon enfant, moi, mais je vais mourir à sa place.
0: Bah donc, ouais.
4: Tu vas lui livrer pour le camp, tu vas lui livrer, allez!
0: Dis-toi, dis-toi.
4: Tu vas résoudre ce problème, son problème. Il n'a pas fait ça. Il a dit, bon, je suis juste, mais je vais mourir pour les justes comme toi et moi. Il est mort. Il est parti comme un agneau pour aller et se faire sacrifier. Alors qu'il n'a rien fait de mauvais. Et les commerçants sont venus dans sa maison. Il dit, non. Hey, la maison-là, ce n'est pas pour les commerçants. C'est pour le camp. Il les a chassés. Et maintenant, aujourd'hui, là, ils sont revenus en force. Il n'y a pas quelqu'un qui peut les chasser. Il y a quelqu'un qui peut les chasser.
1: Oui.
4: Bien qu'on écoute les chansons, là. Mais ils sont loin. Mais comme lui me l'a promis que son jugement, ça commence d'abord dans sa maison. Voilà. Moi, j'ai confiance. Voilà pourquoi j'ai pris toujours que Dieu vient régler le problème des faux commerçants et des personnes, des impies, les adultères, les menteurs. Les assassins, les voleurs, les gens qui font le mal.
1: Merci.
0: Les escrocs.
4: Ils sont nombreux. Voilà pourquoi on
0: meurt. Les escrocs, vous avez oublié les escrocs.
4: Ah, voilà, j'allais oublier.
0: Les arnaqueurs.
4: Les arnaqueurs.
0: D'accord.
4: Ah, ils sont nombreux. S'il faut citer la liste, vraiment jusqu'à demain.
0: Ouais, normal, normal. Alors, émenez-nous, monsieur.
4: On fait comment ? Avec les gens là.
0: Bah, on les traque.
4: Hein ?
0: On les traque.
4: On peut pas avoir la possibilité. Ils vont te manger, mon frère. C'est que là, voilà pourquoi je suis trop vigilant.
0: Il y a monsieur Guémadou qui est venu réclamer ses 10 000 francs. Il a envoyé 10 000, le monsieur.
4: Discerné.
0: Ouais.
4: Bien le mal. Parce que quand tu parles avec moi, c'est qui tu es.
0: D'accord.
4: Quand c'est bon. Non, je suis médié, c'est bon. Amen. Mais quand c'est pas bon, je vois, j'hésite. Quand j'hésite là, c'est qu'il y a un problème.
0: Donc, on fait quick.
4: Je ne suis pas bon, je ne suis pas mauvais. Je ne suis pas mauvais.
0: D'accord.
4: Je ne suis pas mauvais.
0: D'accord.
4: Mais qui vous dit que je suis mauvais, il ne me connaît pas.
0: Dans le fond.
4: Je rappelle encore tous les auditeurs ici. Sachez que Dieu est bon. Et les gens qui ne connaissent pas la bonté de Dieu, parce qu'ils n'ont pas encore réalisé.
0: Amen.
4: Mais Dieu est bon. Dans sa bonté et dans sa plénitude de grâce, il accorde à celui qui veut. Si tu veux marcher avec lui, mais il vient vers toi, approchez-vous de Dieu et lui s'approchera de vous.
0: Merci.
4: Si tu ne t'approches pas de celui qui a créé le ciel et la terre, lui, tu penses qu'il a ton problème. Oh, réfléchissons quand on vient parler ici, aux autres surtout. On ne sait pas qui est qui.
0: Merci, monsieur Ndomandoma. Merci, reste à l'écoute. Et revenez-nous si vous le souhaitez. 066 21 91 16. Ah ouais. Ça, c'est la machine. Allô? La machine. Oui. Oui, la douce. La douce. On dit quoi, mon coco? Ça va?
5: Ça va.
0: Bien dormi?
5: Non,
0: et, et la fraîcheur.
5: J'ai envie de bien citer à Jean-Félix.
0: Bah ouais, allez-y. Allez-y.
5: Asikwe.
0: Yeah.
5: Et j'ai dit encore un titre à mon grand frère également. Parce que le titre qui est passé là, c'est pas celui-là que j'ai demandé apparemment.
0: Ah ouais.
1: On n'a pas trouvé.
5: Un titre qui me plaît.
0: Bah ouais, allez-y.
5: Et je vais lui dédier de Pierre Akenenge encore. Kenya.
0: Ike.
5: Azikwe. Ouais. Azikwe de Jean-Félix.
0: Oui.
5: Et Pekenya.
1: Le titre.
0: Pekenya. D'accord.
5: Et Azikwe de Pierre Akenenge toujours.
0: D'accord. Pas de souci.
5: Ok. Reste à l'écoute, mon coco.
0: Les écrans là.
5: Il faut arrêter un moment donné. On ne devient pas une banque encore.
0: À un moment donné, il faut cesser ça à un moment donné.
5: On doit les poursuivre. Hein.
0: On va les traquer là, nous allons les traquer.
5: Il y a vraiment des faux là-dedans. Il y a des faux et des véritables faux. Voilà.
0: Merci. Mon coco, merci. Revenez-nous. Hein. Ah, ça fait plaisir.
1: Auditeur en ligne.
0: Auditeur au bout de fil.
1: Allô.
6: Allô, bonjour, monsieur.
0: Oui, bonjour. Monsieur TG 161, si j'ai...
6: Bonjour, madame Nati.
1: Bonjour, monsieur TG161.
6: Bonjour, tout le monde. Ah, je sens que la radio là, vous allez vous retrouver là un jour.
0: Bah, hier c'était.
6: Parce que vraiment, ici là, les gens ne veulent pas qu'on parle d'eux, mais ils parlent des autres.
0: Mais comment ça?
6: Je vous dis, monsieur.
0: Que s'est-il, que s'est-il passé? Dites-moi.
6: Les gens ici n'aiment pas qu'on les reproche, mais ils aiment reprocher les autres. Ils reprochent qu'à là tous les jours, ils reprochent le président tous les jours. Mm-hmm. Mais quand quelqu'un vient parler que ah, l'autre là, ce que tu as dit là, c'est pas bon. Oh, c'est
0: ça
6: la guerre.
0: La bagarre.
6: Je vous ai suivi hier, je riais seulement. J'ai dit, hey, ça va encore péter. Bon, en tout cas, bonne matinée à tout le monde.
1: Mm-hmm. C'est l'objectif de l'émission.
6: Pour ne pas citer tous les noms.
0: Les contemporains.
6: Parce que tellement qu'on est déjà nombreux.
0: Ouais.
6: Mais je peux citer le nom de mon patron pour qu'il ne m'oublie pas parce qu'il me doit toujours.
0: Bah ouais, le 13e mois.
6: Monsieur Simon.
0: Bah il a passé le numéro de téléphone là.
6: Voilà, on va le mettre à lui. Donc je vais lui citer le nom mm-hmm. parce qu'il me doit toujours en complicité avec son porte-parole. Mm. Que tu n'as pas mis son le matin, que j'ai dit pendant tous les matins, il faut mettre son musique.
0: Il faut mettre son son.
6: Comme ce Yves est là, il a dit non, on ne met pas Big Monster.
0: Non, pas du tout. C'est pas moi qui gère la programmation. Dit, c'est Marley là.
6: J'ai dit, tous les jours, vous devez mettre ça le matin pour le plus jeune.
0: Donc c'est devenu l'hymne national en fait.
6: Voilà,
0: de la matinale.
6: C'est pour lui. Madame Nadine, n'est-ce pas?
1: Non, je ne suis pas de la partie.
0: Elle mange pas de ce pain, elle.
1: Je ne suis pas de la partie.
6: Même comme il a dit que Yves l'aime plus. Yves, donc tu as changé le côté.
0: C'est l'amour fraternel. Non, mais quand même, à un moment donné.
6: Ah bon.
0: C'est l'amour entre frères et frères.
6: Donc il faut aimer le plus jeune, il faut l'aimer. Donc,
0: on aime son prochain. Il faut aimer son prochain, n'est-ce pas? Je vous aime, je vous aime.
6: Bonne matinée à tous les auditeurs, bonne matinée à tout le monde. Monsieur Yves.
0: Oui, monsieur TG.
6: Voilà, dites à monsieur Marley de me caler.
1: Voilà,
6: quand tu vois. Paludisme.
0: Paludisme, c'est qui?
1: De qui?
6: Oui, c'est. J'ai envie de zouker.
0: Ah, d'accord, ok, il n'y a pas de souci.
6: Voilà, après ça, vous me calez le son de Gary Seri, le son qui a beaucoup plus brillé pour lui. Mm-hmm. Voilà. En tout cas, je suis à l'écoute, je suis à mon bureau.
1: D'accord.
6: Personnel. Voilà.
1: Allez doucement.
0: Allez,
6: c'est là où je reçois. Et c'est là où je reçois tous les Gabonais.
1: Mm-hmm.
6: Voilà. Ceux qui ont des problèmes, je consulte.
1: Vraiment.
6: Et tout en avance.
1: Ah, votre bureau là, il est multifonctionnel. Hein?
6: Même il faut qu'on prie, on va prier, on va devenir pasteur.
1: Il n'y a pas de souci.
6: Voilà. Mais il ne faut pas oublier aussi que Madame Nati.
1: Monsieur.
6: Il y a. Comment on appelle ça? El Rafa.
1: Mm-hmm.
6: Fait les consultations là-bas.
1: Gratuitement
6: à tout le monde.
1: Et oui, c'est depuis hier que ça a commencé. Hein.
6: Voilà.
1: Non, aujourd'hui.
6: Donc, j'ai vu l'information là, c'est passé à la télé
1: oui,
6: hier. Hein.
0: Ah, merci de le signaler déjà.
6: J'ai encore eu la confirmation, donc.
1: Si, si.
6: Les gens qui sont un peu malades, qui veulent consulter tout le reste
1: saturé,
6: là-bas.
1: Hein.
6: Il y a des médecins là-bas.
0: D'accord. Ouais, c'est mieux. Allez,
6: bon, madame, je suis à l'écoute, je suis à mon bureau.
1: D'accord.
0: Merci.
6: Monsieur Yves.
0: Oui. N'oublie
6: pas ma musique.
0: Non, pas de souci.
1: Monsieur Marley, ça t'aide comme ça à mettre la musique. Auditeur au bout du fil, hein, on va passer la rubrique éphémérie d'Alou.
7: Bonjour à tous les auditeurs de la 93.5 FM.
0: Monsieur Jean-Narcisse, de Milancy.
7: Comment tu vas, l'homonyme de l'autre?
0: Ouais, je vais bien, grâce à Dieu, merci.
7: L'homonyme du général.
0: Ouais, Barasso.
7: C'est quand même lui-même.
0: Ouais, c'est lui, mais mon cher. En chair et en zoo. En chair et en zoo, ouais. Quand même. Pas en os.
7: C'est ça, oh. Pas en os.
0: Ouais.
7: En zoo. Ok. Madame Nati.
1: Monsieur Jean-Narcisse.
7: Comment allez-vous?
1: Je vais très bien, merci.
7: Ah, merci bien.
1: Je crois que c'est vous allez bien.
7: Je réponds à l'appel ce matin parce que moi aussi, je suis ouvrier ici à Gabon News.
1: D'accord. Yes.
7: Pour que le patron ne me blâme pas.
0: Yes. Ouais, normal.
7: Patron Simo, Lovendo, bonjour. Mais tu ne m'as pas encore appelé. Hein.
1: Il va vous rappeler, ne vous en faites pas.
7: Voilà, lui avais donné. Bon, je ne sais pas si vous avez passé mon numéro à M. Simo.
1: Oui,
7: mon
1: mais réitérez quand même.
7: Depuis là.
0: Bah, il a dit on offre là.
7: C'est ça, je vais envoyer le message.
0: D'accord, d'accord, okay, d'accord, okay. Pas de souci.
7: Okay, bon, bon réveil matinal à tous les auditeurs. Mm-hmm. Je pense à mon frère Alain Pierre, donc. Je pense à Simon Lovendo, Frédéric et toi, le plus jeune. Et encore là. Jean-Félix Dakanda.
1: Yes, l'Italo.
7: Et Monsieur Papi.
1: Bouquin,
7: il nous a dit adieu, je ne l'écoute plus.
1: Non, il était là hier. Hein,
7: il est aux États-Unis.
0: Non, non du tout, il est là.
7: Parce que la fois passée, il disait qu'il voyage.
0: Non, ah, il n'est
1: pas encore parti. Hein.
0: Il est pas
7: encore. Ok, d'accord. Bon, je le salue. Je salue aussi l'homme de la très longue réflexion. Mm-hmm. Et l'homme qui rate déjà son émission.
1: Ah oui.
7: Je le salue. Et le président Douxaga, je l'ai écouté. Je ne sais pas si c'est hier ou avant-hier.
1: C'est avant-hier.
7: Je le salue aussi. J'ai envie d'écouter quoi encore là? Maëlle. Mm-hmm. Le titre c'est Abom.
0: Abom de Maëlle.
7: Voilà. De Maëlle, je dédie ce son à Madame la fidèle auditrice.
0: Mm-hmm.
7: La bonjour, Madame la maman, la fidèle auditrice. Mm-hmm. Lord Dakanda, il faut nous appeler. Oh. Mm-hmm. On te cherche ici.
1: Bien sûr.
7: Bon. Je suis à l'écoute.
1: Restez à l'écoute, monsieur Jean-Narcisse, écouté de Milancy. Bon, réveil matinal aussi à tout Bambou Chine.
0: Hein? Ouais. Moi, j'ai souhaité un bon réveil matinal quand même à quelqu'un de spécial. Ça fait un moment, là. C'est monsieur Stéphane Mariombo.
1: Ah oui, ça fait
0: oh,
1: un moment.
0: Oh, monsieur Stéphane, où êtes-vous?
1: Il s'en est allé avec Petit Michogo, Petit Pasco. Ils ont pris au même
0: passé,
1: vol, là.
0: Monsieur. Mm-hmm. Oh, monsieur Méric aussi. Jojo, hein? Il est où, mon ami Jojo? Alors, et monsieur Stan aussi.
1: Monsieur Stan, lui, il est bien ouais. À la tribune.
0: Monsieur Stan, revenez-nous quand même sur la matinale. 0-66-21-91-16, c'est le numéro de téléphone pour être avec nous. Nous allons légèrement souffler en musique. Quelques instants et venir avec l'éphéméride.
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0: Au clavier à Kenenge, assis quoi l'instant sur la radio, une chanson qui s'inscrit dans son univers de réflexion sur l'identité, la culture africaine et les réalités humaines. La chanson évoque la sagesse, les valeurs traditionnelles et le lien entre l'être humain, sa terre et ses racines à travers une musique mêlant sonorité gabonaise et influence moderne. Pierre Akinenge invite à la réflexion sur la mémoire, la dignité et la transmission du patrimoine culturel. La Sikoué à l'instant sur la radio, un titre que nous a demandé Yvie Ladouce, qu'elle est d'hier à
1: Monsieur
0: Guéma 2 ce matin. 0-66-21-91-16. Si vous nous rejoignez à l'instant, vous êtes nulle part ailleurs que sur la 93.5 FM Gabon News, la radio qui vous écoute dans le cadre de votre émission La Grande Matinale. Alors, la précieuse de l'éternel.
1: Merci encore à toi Yves. La Grande Matinale continue. Là, c'est une rubrique particulière, l'éphéméride. Mais on va quand même saluer ces charmantes dames. Madame Kazidi, comment allez-vous? Bon réveil matinal aussi à Madame Mireille, Madame Karine, Madame Aline, Madame Chantal, Madame Laure du côté d'Akanda, Madame Agnès du côté d'Ovando, Madame Sonia Midianga, du côté de Mindoubé 2 et toutes ces charmantes mamans.
0: Madame Tassiana.
1: Madame Tassiana aussi, ouais. Elle fait partie de l'équipe, hein. Oui, elle monte aussi, elle s'agrippe et voilà, elle est déjà dans la grande famille de la matinale. On va directement entamer avec l'éphéméride. C'est pour nous rappeler que nous sommes le jeudi 16 juillet 2026. C'est le 7e mois de l'année, un mois plus glacial. Le soleil apparaît de moins en moins, ses rayons brillent légèrement, les journées semblent être longues que les nuits, une atmosphère qui sied véritablement pour les vacanciers. Mais les matins deviennent très saturés avec sa fraîcheur qui empêche à plus d'un de prendre le bain comme s'il a ses doigts. C'est comme une manière d'intimider, hein, l'hôte intimide, et tu te dis, vais-je arriver là, vais-je arriver de prendre ma douche? Mais je crois que plusieurs arrivent. Donc cette fraîcheur empêche plus d'un à prendre une douche matinale. Il y a de nombreuses personnes, hein, qui font soit un chapelet ou même un petit footing dans la douche là, avant de pouvoir...
0: On verse d'abord les orteils en montant.
1: Oui, il y a une technique et ma soeur m'a expliqué, je ne peux pas imaginer quoi, tu vas être fou de rire. Mais on va passer. Bref, trop de techniques, hein, de baignade avant de passer au bain, mesdames et messieurs. Mais quand même, prenons nos douches. Si vous avez assez de terrasse, faites au moins un feu de bois pour chauffer de l'eau. Bon, pour ceux qui ont assez d'argent, allez au four. Hein, donc, voilà.
0: Alors, repartir au chauffe-eau, là.
1: Ou bien au chauffe-eau, si vous en avez. Hein, c'est peut-être dans les 2-3 000 francs. Ou bien la cafetière. Hein, pour les enfants disent, maman, s'il n'y a pas le chauffe-eau, il y a quand même la cafetière.
0: Bah ouais.
1: Et voilà, on fait quand même les tours pour empêcher aussi, hein, la grippe à revenir. Oui, c'est un peu dans ce fou rire qu'on vient vous présenter l'éphéméride. Et puis, c'est là où on parle, on critique un peu le 7e mois. Techniquement parlant, on peut dire que chacun adopte sa technique pour pouvoir se baigner chaque matin et chaque soir. Nous sommes le 197e jour de 2026. Il y a encore 168 jours avant 2027. Nous naviguons dans la 29e semaine et les prénoms que nous fêtons aujourd'hui, c'est celui de Carmen. Carmen a une double origine et on va pouvoir découvrir d'où provient ce prénom. Il vient du latin Carmen, signifiant chant ou poème, et de l'hébreu Carmel, là c'est avec K-A-R-M-E-L, qui signifie ici verger ou jardin de Dieu via le mont Carmel, c'est du côté d'Israël. Il est également très ancré dans la culture hispanique en référence à Notre-Dame du mont Carmel. Les Carmels sont généralement réputés pour leur indépendance, leur passion et leur magnétisme. On a déniché quelque chose dans leur caractère et leur comportement. On peut dire qu'elles sont marquées par l'héroïne fougueuse de l'opéra de Georges Bizet. Bizet, autant pour moi, les Carmels sont des femmes audacieuses et qui aiment la liberté. Ce sont des femmes indépendantes. Elles possèdent un charme puissant et naturel qui attire les regards. Très à l'aise en société, elles savent transmettre leur joie de vivre. Elles ont aussi le sens de l'organisation. Derrière leur côté téméraire, elles cachent souvent une nature consciencieuse, organisée et pragmatique. Voici ce qu'on a pu concocter, hein, sur les Carmen. Bonne journée à vous, les Carmen, où que vous soyez. Je connais quelques-unes là, pas le temps de citer, mais on va passer directement à la citation du jour. Le succès n'est pas final, l'échec n'est pas final, c'est le courage de continuer qui compte. Le succès n'est pas final, l'échec n'est pas final, c'est le courage de continuer qui compte. C'est une pensée de Winston Churchill, j'espère que vous le connaissez. Cette pensée est un puissant hymne à la persévérance et à la résilience. Elle signifie que ni la victoire ni la défaite ne sont permanents. Le succès ne doit pas rendre complaisant. Et l'échec n'est pas une fin en soi. La vraie force réside dans la capacité à continuer d'avancer malgré les obstacles. Pourquoi dit-on que le succès n'est pas fatal? Atteindre un objectif est une étape, pas la ligne d'arrivée. Le succès exige de continuer à travailler pour maintenir ses acquis ou évoluer. L'échec n'est pas fatal. On peut comprendre par cette expression qu'une erreur ou une chute n'est jamais définitive. Elle offre au contraire une occasion d'apprendre et de grandir. Le courage de continuer, c'est la persévérance et la volonté de se relever après une difficulté qui définissent ultimement notre trajectoire et notre réussite. Voilà la citation du jour et tout ce qu'on a pu apprendre pour booster encore le cœur d'un homme, une femme qui se sent déjà trop fatiguée. Mm-hmm. Elle a tellement essayé, elle a échoué peut-être 5 fois, mais je te dis que celui qui a trouvé l'ampoule, bien la lumière, voilà. Il a fait 1099 fois jusqu'à arriver à 1000.
0: Ouais,
1: donc, 999 fois. Donc, faut pas.
0: Ne jamais baisser les bras. Ah, oui, ouais, c'est-à-dire que le meilleur reste à venir. Hein.
1: Toujours, oh, Yves.
0: Ouais, toujours aller de l'avant. Toujours aller de l'avant. On peut fléchir un genou, mais jamais les deux. Si on fléchit les deux, c'est juste pour faire la prière. En
1: ça,
0: fait.
1: C'est vrai.
0: Effectivement. Donc, nous sommes toujours debout et merci. Mm-hmm. La précieuse de l'Éternel s'est laissée bercer par cette belle voix ce matin. 066-21-4116. C'est le numéro de téléphone. C'était l'éphéméride avec la précieuse de l'Éternel. Nous allons légèrement souffler en musique et revenir. L'antenne est ouverte parce que là, les appels sont entrés.
1: Yes, yes.
0: Ok,
1: yes.
0: Donc désormais, c'est bon, vous pouvez appeler 066-21-91-16. www.gabonnews.com, c'est le site internet pour être avec nous ce matin. On a envie de zouker.

0: sabot.
1: Il est parti. On avait un auditeur là, juste à la porte, mais il est parti.
2: Il est parti. Révélez-nous.
1: Il n'a même pas dit bonjour.
2: À 076-21-411-16, il est de retour. Allô.
1: Allô.
3: Allô, bonjour.
2: Oui, bonjour.
3: Oui, c'est Madame Cassidy.
1: Ah, Madame Cassidy. Comment allez-vous?
3: Oui, je vais bien, j'espère que vous aussi.
1: On va très bien, merci. Va.
2: Grâce à Dieu, on est là.
3: Oui, j'ai passé ma commande musicale, puisque là, vous n'avez pas joué.
2: Ah, ben c'est laquelle déjà?
1: C'est laquelle? C'est
3: tout de Jennifer Lopez. Et j'aimerais aussi vous demander d'essayer de chronométrer les interventions des uns des autres.
2: Oui, quand même là.
3: Ils s'étendent tellement.
2: C'est abusé là.
3: Oui, il y en a qui s'étendent tellement qu'on ne peut pas entendre son passé.
2: Oui, c'est vrai, c'est vrai.
3: Ça.
2: Oui, oui.
1: Merci.
3: Donc, je suis à l'écoute, j'attends mon son.
2: Il n'y a pas de souci.
1: Le fitness,
3: c'est merci, bonne journée.
2: C'est tout de Jennifer Lopez.
1: Ok, d'accord.
2: Merci, bonne journée à vous également.
1: Madame Cassidy.
2: Madame Cassidy, et merci d'être passée ce matin sur la radio.
1: Ah, on enfin, que... sa voix.
2: Ouais, une très belle voix. Elle avait rivalisé mon coco, quoi. Allô.
1: Aïe.
4: Ah oui, c'est comme vous êtes dans une conférence, bien.
2: Bah, du tout, monsieur, nous sommes là.
4: Je me fais caper, c'est ma tata.
2: Ah, mais c'est ma tata.
1: Makuna, tata.
2: Akiba, welcome. Akwaba. Ouais.
4: Ah, ça va, bonjour à vous tous.
2: Ouais, bonjour.
1: Bonjour.
4: Bonjour à la grande famille. J'ai un plaisir d'entendre cette envie.
2: Ah, merci.
1: Nous sommes là.
4: Ça va être un combat qu'on doit parler, on doit arriver.
2: Ouais, lequel?
4: On a un combat. Ah là, ce sont les dieux qui connaissent.
2: D'accord.
4: Parce que je ne pense pas que tout le monde soit président.
1: Non.
4: Alors, non. C'est un peu ça. Bon, je salue toute la grande famille. Yes. Je sais qu'ils sont en vie, ils ont la santé, malgré les problèmes. On va toujours se battre.
1: Toujours.
4: Ça va aller. Pour parler... Oui. J'ai fait la passerelle parce que voilà, vie elle est belle.
2: Pas à ce niveau quand même.
4: Ah, parce que les gens qui ne supportent pas la vie, il y a les femmes qui leur déçoivent, il y a les enfants qui leur dépassent, il y a beaucoup de situations. Il est genre en haut quoi. Plus important, il y a la santé, il y a la vie, tu manges des gâteaux, haricots, de l'eau, c'est le plus important.
2: Ouais.
4: Pas de manière plus à Dieu.
1: On s'en garde au coin.
2: Rien de plus que la santé.
4: Voilà. Et c'est ça. Donc, vraiment, bonjour à tout le monde, bonjour. Je leur souhaite une bonne journée avec plein de grâce, beaucoup de santé.
2: Merci.
4: Ils viennent toujours parler à la chaîne parce que non seulement pas pour parler, mais pour nous instruire, pour nous transmettre, pour nous guider, et là, pour nous apporter leur énergie parce que nous, on a besoin d'eux, comme nous aussi, on a besoin de nous.
2: C'est réciproque, là.
4: Donc, c'est une énergie positive qui est là pour nous tous. Donc, moi, j'appelle surtout encore pour la jeunesse, pour préserver la jeunesse. Préserver la jeunesse. Et sans la jeunesse, là, les plus grands pays au monde, là, c'est parce que c'est la jeunesse. La Chine, les États-Unis, le gouvernement, les parents aussi, il faut qu'ils mettent les bons plans des carrières pour leurs enfants. Mais moi qui parle là, c'est parce que peut-être que ce n'est pas moi qui parle. Et c'est un esprit qui parle. Parce que souvent, on en a souvent cette tendance-là, il y a les parents qui n'ont pas la responsabilité, mais qui n'ont pas bien leur carrière de vie. Après, il y en a, ça appuie sur les enfants, que c'est l'enfant son relais. Donc, l'enfant, maintenant, il est là comme un esclave, qu'il doit gagner le bac, tout ça là, et l'enfant, maintenant, sous pression. Ça aussi, il y a les cas comme ça. Alors que c'est pas normal. Le parent, il doit être là seulement pour la bénédiction de son enfant, il l'accompagne, mais sinon, le parent lui-même doit gagner sa vie. Il n'a pas besoin de pousser son enfant pour envoyer l'argent chaque mois. Non, pour ce que les parents arrivent à ce niveau-là. C'est les enfants sont sous pression, ça, il faut oublier. Les enfants qui sont sous pression. C'est mon enfant, moi qui t'aime, moi j'ai peur, quoi, pour toi, tu dois me mettre à l'aise. On me lave la position, on va se placer partout. Ça, on oublie ça.
2: Bébé.
4: Il faut que les parents arrêtent avec cette mentalité-là. Les enfants, ils ne sont pas là pour venir souffrir, ils sont là pour accompagner ce qu'on n'avait pas fait. Donc, c'est que je voulais encore dire qu'il faut arrêter de mettre les fichiers des enfants, que c'est moi le bac. Ça, là, je vais parler de ça, je vais toujours insister sur ça. Parce qu'il y a des pays dans le monde là où ce sont les professionnels, les écoles professionnelles qui permettent que leur pays développe, les métiers, tout ça là. Les gens travaillent, les gens sont même à l'aise aujourd'hui. Même au Gabon là, c'est pas vrai, c'est leur métier. Les gens se marient même, les cordonniers, tous ceux-là, ils sont là au Gabon. qui c'est juste je marie.
2: Il n'y a pas de sorte bêtise, il n'y a que de ce genre. Voilà. Merci, merci, monsieur.
1: Merci, merci.
4: Il faut amener les jeunes à comprendre tout ça là. Parce que sinon, on nous demande, c'est nous qui devons venir parler ici tous les jours, pas les vieux. Mm-hmm. Nous, c'est vrai qu'à un moment, on n'est pas assez conscients si les jeunes ne viennent pas parler ici.
2: D'accord, merci, monsieur Mateta. Revenez-nous.
4: Il faut insister.
2: Nous allons insister. Nous allons rire, il n'y a pas de souci.
4: Il n'y
2: a pas de souci, monsieur. Merci. Merci à monsieur Matata d'être passé ce matin à 066 21 91 16. C'est le numéro de téléphone pour être avec nous. L'émission, c'est la grande matinale. Nous allons poursuivre dans la messagerie rapidement.
1: Oui, il y a beaucoup de messages.
2: Il y a beaucoup de messages. Ça donne quoi ? www, on n'oublie pas le site internet également, www.gabonnews.com. On avait un coucou comme ça, d'Eva depuis Dakar, elle nous a fait un coucou, je crois que c'est un bip, non c'est pas un bip, elle a dû appeler, mais bon, comme la ligne est saturée, du coup...
4: Je n'ai même pas dit mon sort, c'est ma tata
2: qui... Oui, allez-y, monsieur ma tata.
4: Ou bien vous n'êtes pas content que je parle.
2: Non, mais bon, non, du tout.
1: C'est le temps, parce qu'elle nous a demandé de réglementer déjà le temps.
2: Allez-y, monsieur.
4: Je veux le son de Papa Zengi.
2: Papa Zengi. Voilà, ça c'est un son. C'est un son qui fera plaisir comme ça, monsieur Mawango.
4: Bien sûr. Ouais. Les gens qui chantent en langue transmettent beaucoup de messages. Donc, vous passez bon matin, je suis là à l'écoute.
2: Bah, restez. Restez à l'écoute.
4: Plus jeune, c'est nous les jeunes ici là. J'attends ta réaction.
2: D'accord, il n'y a pas de souci.
1: Il est déjà passé. Hein.
2: Ah, merci, monsieur Matata, le gars. Le gars, il est chaud, le mec. Ah, un autre auditeur au bout des fils. Allô.
0: Allô.
2: Ouais. Oui.
0: Oh, Matata, bonjour.
2: La jeunesse, les jeunes, ils ont voulu faire un coup d'état, les jeunes. Les jeunes.
0: Oh, il me dit,
2: J'ai dit les jeunes, ils ont voulu faire un coup d'état.
0: Il dit, oui, c'est moi. Je le salue au passage. Mais c'est comme ça, on nous reconnaît, rien qu'avec la voix. Et c'est comme ça, tu es démasqué. Bonjour, mon petit. Courage. C'est vrai ce que tu dis, hein. La finalité, c'est l'argent. On a des problèmes dans notre pays parce que c'est le problème de notre éducation. Notre éducation, là, vraiment, je ne sais pas. Hein. Mais tous les techniciens, pour travailler le pays, il faut que ça sorte du pays. Il faut que ça vienne de ça sorte du... Donc, les autres qui viennent travailler pour nous, on est les manœuvres. Ça, c'est un problème que l'État doit voir. On envoie nos enfants à l'école, oui. Tu vas avec les diplômes, là, qui reviennent à la maison, qui t'assoient. Et on fait comment avec les enfants qui sont à la maison des diplômes? Avec le français dans la tête. Fais un peu les bricoles, ils disent, je ne suis pas dedans. Moi, j'ai perdu tout mon temps là pour apprendre, pour essayer, pour faire taxer. Mes enfants, ils le battent. Mais si, ce sont les hommes qui ont dit, non, papa, moi, celui qui apprend, il m'a dit, non, papa, moi, je continue. Puis, j'ai une petite encore, là, je continue. Il dit non papa, moi je vais avoir un métier. Moi je vais avoir un métier. Si tu veux que tu prennes ton argent, dépense pour que je puisse avoir un métier. Sinon, je peux pas arrêter. Les gens m'ont dit non. Je suis sûr que la fois dit. Il est parti dans un centre. Il a eu son diplôme. Crémation foi. Il a apprendu. Il y a d'autres qui sont avec moi là. Mais lui, l'école, il est intelligent, mais. La tête là, ça ne va pas. Il a voulu suivre son père. Il dit, mais si tu veux me suivre, tu vas filer comme moi. Si ton père a filé un taximan, moi je voulais conduire en haut, pas en bas. Ah, maman, moi j'ai dit que je voulais conduire en haut, pas
2: en bas. Il est intelligent, mais la tête, ça ne va pas. Mais
0: c'est comment avec toi? C'est comment avec toi, non?
2: Mais c'est compliqué, ça. C'est incroyable.
0: Ah, mais là, vous parlez, non?
2: Allez-y.
0: Après, tu vas dire, oh, il y a l'autre là qui va venir, oh, lui, il prend tout la parole.
2: Allez-y, il est.
0: Le plus jeune.
2: Allez-y, dire, monsieur, demande-moi.
0: C'est toi qui me bloque même. Oh. Je voulais dire ceci avec mon petit qui a parlé le premier.
2: Ouais, il faut encourager les enfants, il faut encourager la jeunesse.
0: Mais il faut encourager.
2: Comme disait le défunt, la jeunesse est sacrée.
0: Quelqu'un doit avoir un métier.
2: La jeunesse est sacrée.
0: Et il doit continuer dans ce qu'il fait. Quand l'enfant vient dans la maison, tu dois connaître. Ses aptitudes, c'est-à-dire que ce qu'il aime. Il y a un que j'ai remarqué, un portable qui est tombé, qui n'a plus rien. Les gens le jettent, mais lui, il te fait réparer ça. Ça fait, tu vois, il a arrangé.
2: Ouais.
0: Bon, un enfant comme ça, il faut le cadrer. Il faut l'orienter.
2: Ouais, ça, c'est l'électronique, je crois.
0: Normalement, c'est ça.
2: Ouais.
0: L'anglais. Bon, oui, c'est bon. L'anglais, il faut parler l'anglais. Mais tout ce qu'on apprend là, l'électromodèle et tout ça. Bon, tu vas trouver le travail où?
2: Bah, ça sert, ça sert oui, forcément dans certains cas, monsieur.
0: Moi, j'ai une fille qui a un master sciences éco, macroéconomique. Elle est là, elle fait les tests. Il n'y a pas le travail.
2: Bah, ça ira, faudrait pas qu'elle puisse baisser
0: oui,
2: les bras.
0: Oui, ça ira, mais attends, donc pour le temps que moi j'ai perdu mon argent là, donc je vais mourir et puis les autres vont bénéficier des verres.
2: Il faudrait qu'elle puisse postuler, ne pas baisser les bras, on lui disait tantôt le matin déjà.
0: On te dit que,
2: laisser les deux des CV.
0: Elle a terminé, allez, on a supprimé les
2: allez déposer les CV autant que possible, monsieur.
0: Et on a fait un peu un stage là, elle est partie au ministère du Travail, c'est qui tu gères les... Et on a fait un peu un stage là, elle est partie au ministère du Travail, c'est qui tu gères les travailleurs là.

0: je l'ai sacrifié.
1: Bah, si vous le dites, vous ça, c'est d'après vous. Ouais. C'est votre point de vue à vous.
0: Depuis la maison d'abord.
1: Revenez-nous, monsieur, demande-moi quand même. D'accord. Rapidement, là.
0: Comme tu veux.
1: Ah, monsieur, demande-moi. Un autre auditeur au bout du fil. Allô.
2: Allô, bonjour, monsieur.
1: Bonjour, monsieur.
2: Madame Nathie, bonjour.
1: Bonjour. Restez déplacé rapidement, là.
2: Elle n'a pas mis le casque.
1: Non, ouais, elle n'a pas mis le casque, oui.
2: C'est monsieur Thiam.
1: Ah, monsieur Thiam. Bonjour et bienvenue sur la radio.
2: Merci. Je passe par monsieur Lambert pour dire bonjour à tous les invités.
1: Mm-hmm.
2: Et très bonne journée à chacun, à toutes et à tous.
1: Merci.
2: Je vais deux morceaux, s'il vous plaît.
1: Oui, allez-y.
2: Le premier, c'est Petit Pays.
1: Petit Pays.
2: Le titre, c'est Eyamuyo.
1: Petit Pays et Eyamuyo.
2: Mmh. Le deuxième, c'est Bella Bello.
1: Mmh.
2: Le titre, c'est Zélie.
1: Le titre, c'est
2: Zélie, si vous voulez. Z-E-L-I-E. Zélie.
1: D'accord.
2: Merci.
1: Merci. Merci à vous, M. Thiam. Bonne journée à vous également et à tous. À vos passagers à bord de, votre véhicule. 066 21 91 16, c'est le numéro de téléphone pour être avec nous. Nous allons lire quelques messages. Bonjour, la matinale, j'espère que vous allez bien. J'aimerais écouter tout de Jennifer Lopez. Bon début de journée à vous. Le message est signé. Cassidy, toujours en messagerie. Bonjour, bon réveil. Matinale très spéciale à M. Bobo Lafleur. Très belle journée à vous et à tous les auditeurs. Toujours, Madame Cassidy. Le pasteur conversant, ce son est un chef-d'œuvre qui interpelle. J'espère que ce chanteur aura un award. Au moins, tous les pasteurs, hommes d'église et les fidèles doivent l'écouter. Toujours, Cassidy, ok. J'ai signalé qu'il faut chronométrer les interventions des uns et des autres. S'il vous plaît, certains s'étendent considérablement. Chacun doit pouvoir au moins écouter sa requête musicale. Merci. Ah, ok, pas de souci. C'est pris en note. Un autre micro. Allô.
2: Matata.
1: Oui, monsieur Matata.
2: Je voudrais intervenir par rapport à ce que papa nous m'a dit là. Je ne sais pas comment tu m'as entendu. Hein. Il disait que ton fils fait ce qui est tactique comme lui. C'est ça, non?
1: Bah ouais, mais si, ouais, c'est son choix à lui. Il n'y a pas de son métier. Là.
2: Non, justement.
1: Ouais.
2: Bon, sincèrement, si ton fils a eu la réflexion, là, ça veut dire penser. Spirituellement, s'il a pensé, s'il a l'ouvrir, tu es un modèle en fait. Et c'est ça le but de la jeunesse. Pour qu'il y ait des modèles. Si votre enfant veut faire ça, c'est une grâce. Il y a ceux qui ne veulent même pas faire ça, il y a ceux qui ne veulent même rien faire. Il y a ceux qui n'arrivent pas à être conscients s'il le fait parce qu'il sait ce qu'il y a à l'intérieur de ça. Le taxi que vous voyez là, je vais vous raconter une légère petite histoire.
1: Ouais, rapidement, avait... petite histoire là pour ne pas que ça puisse.
2: Oui, oui. Non, c'est juste. Oui, c'est
1: ça. Oh, d'accord.
2: Donc, on avait des locataires chez un ami là. On se demandait comment ils faisaient. Ils payaient le taxi, mais ça avait l'argent là qui payait le loyer. Mm-hmm. Ils ont fait des années jusqu'à aujourd'hui qu'ils vous parlent là. Ils ont pris des 10 taxis, ils sont à l'aise, ils ont travaillé pour eux.
1: Ben voilà.
2: Donc, c'est pour dire que le boss ne peut pas bloquer cette ouverture. S'il veut faire, il peut encore le permis et il peut encore le taxi, il roule. Mm-hmm. Avec l'argent là qui va prospérer, il va pouvoir être en haut. Ceux qui ont envie de rouler là, il aura ça. Parce que le taxi a l'argent à l'intérieur.
1: Mm-hmm.
2: Si les policiers, si les militaires, même qui font encore le taxi. Les militaires, même les fonctionnaires, ils ne sont pas du tout en cash. Malgré qu'ils ont les cultures qu'on soit. Mais même les papas, ils n'ont pas encore le taxi. Gars. Vous savez tout dire. C'est ouais. Vous qui n'avez pas compris. Il y a le gain à l'intérieur. Il y a le gain passé. Vous ne pouvez faire que les 400 000. Et ça, tu vas dire à ton fils, n'est pas faire. Mais si tu es même content de partir, si tu meurs, c'est qu'au moins ton fils, il est. Il sait faire quelque chose.
1: Donc, il est chauffeur.
2: Au moins, c'est qu'il est sûr, avec ça, la vie, il a su que sa vie est cassée à vie. C'est-à-dire que même si elle a des diplômes, elle me dit que, pardon, c'est ça, c'est ça. Il fait au malin, il voulait que les gens lavent le corps pour rentrer à la prison publique. C'est ça avec. Il y a le gain à l'intérieur, je vous assure. Donc, c'est pour dire au boss qu'il ne faut pas qu'il bloque l'enfant à le faire. Il doit l'encourager.
1: Bah, il a écouté.
2: Le pognon.
1: Ouais.
2: C'est eux, c'est le pognon. Ça dépasse mes fonctionnaires que vous voyez là. Par semaine.
1: Bah là, nous ne sommes pas dans la comparaison, monsieur Matata.
2: Non, ce n'est pas la comparaison, c'est juste pour dire que
1: c'est... Le tout, c'est de faire un travail que...
2: Non, c'est la réalité.
1: Le travail qui te sied, en fait.
2: Non, ce n'est pas la question, c'est la comparaison, c'est la réalité.
1: Voilà, un travail qui te plaît, et puis voilà, quoi.
2: Pourquoi vous pensez

0: Et aujourd'hui, maintenant, tout le monde fait au tactile. Si tu fais rien. Les fonctionnaires laissent leur propre fonctionnaire pour venir au tactile, ils laissent même leur propre heure. On voit là que les gens arrivent pour vivre pas ça. Attendez-vous de ci.
1: Alors, merci.
0: Donc c'est juste pour dire ça, en fait.
1: Ok, merci.
0: C'est de l'or.
1: Merci, M. Matata. Le message est passé, M. Lambert. Hein. Il disait tantôt, son fils est intelligent, mais bon, la tête, ça ne va pas. Ok. Nous allons, les gens, on souffle en musique. 066-21-91-16. C'est le numéro de téléphone pour être avec nous. Pas mal de commandes. Hein. Ce matin, Marlène, c'est bon? La DJ. Ok. 066-21-91-16, le numéro reste ouvert. Nous allons monter en musique avec un titre que nous a demandé Mme Cassidy ce matin. Ah, tout de Jennifer Lopez.

0: Après Jennifer Lopez qui nous a transporté dans un univers franchement très belle balade musicale, hein, très beau choix. Madame Cassidy, nous allons prendre cette auditeur. Nous sommes avec Akenenge. Oui, allô.
1: Oui, Yves Blessing, bonjour.
0: Bonjour, monsieur Ndan.
1: Bonjour Nati, bonjour à toute l'équipe technique. Bonjour à Lambert. Bonjour aux plus jeunes, bonjour à Simon, Jean-Félix, bonjour. Mm-hmm. Monsieur Matata, bonjour. J'interviens surtout par rapport à ce que disait mon plus jeune, monsieur Matata. Mm-hmm. Et monsieur Matata, si tout le monde ne passe pas le bac, qui va être le juge dans ton pays? Le magistrat, ça sert à qui? J'écoute ton message depuis hier. C'est vrai, tu as raison. Quand quelqu'un développe une passion pour quelque chose, pour un métier, on n'a pas besoin de l'obliger à prendre une certaine voie. Je disais depuis hier qu'il y a même des gens qui deviennent avocats, qui deviennent super diplômés, mais qui décident d'aller faire autre chose, parce que c'est ça leur vocation. Voilà. Mais il faut savoir qu'une société est constituée de tout. Les jeunes, les vieux, n'est-ce pas? Une société est constituée de tout. Et les diplômés moyens, les petits diplômés, les hauts diplômés, c'est ça, société. Société, c'est pas seulement une chose. Je comprends qu'il faille encourager les gens, ne pas pointer du doigt ceux qui n'ont pas fait d'études, parce qu'ils ont la capacité, les possibilités de faire beaucoup d'autres choses. Il y en a aussi qui n'ont pas fait d'études alors qu'ils auraient voulu les faire. Donc, il n'y a pas un modèle comme ça où on dit, oui, bon, il faut... Non, non, non. Et puis après, on pointe les uns du doigt, on condamne les uns et les autres. Regarde tout autour de toi. Les magistrats, les juges, les ingénieurs. Mais si tu ne fais pas de bac, tu ne peux pas être ingénieur. Et donc, on ne peut pas avoir de bonne route. Mm-hmm. Il faut le savoir. S'il n'y a pas d'ingénieurs en pont et chaussée qui ont le bac, qui font 5 années d'études après le bac, mais tu n'auras pas de pont. Donc, il ne faut pas pointer certains métiers ou catégories d'individus du doigt comme si ils n'étaient pas nécessaires. C'est faux. C'est un faux débat. Ce débat-là, il commence à s'implanter dans ce pays où on pense qu'être intellectuel, c'est une tare. Ce n'est pas possible. Pour être intellectuel, vous ne pouvez pas vous imaginer les efforts que ça coûte. Ça coûte énormément d'efforts. Voilà. Mais on est dans une société où ces efforts-là ne sont pas toujours reconnus à juste titre et de la bonne manière. C'est cette manière-là, ces habitudes-là qu'il faut qu'on condamne. Ce n'est pas pointer du doigt ceux qui passent le bac ou ceux qui font autre chose. Non. Il faut éviter ça. Ce n'est pas bien. Mm-hmm. Bah. Toi, tu aimerais bien que tes gosses aient le bac. Batata. Tu aimerais bien. Qui a envie que son fils fasse un travail harassant, physiquement pénible? Qui veut ça? Personne ne veut ça.
0: Nobody.
1: Donc, sauf si c'est sa passion, oui. Il y a des gens qui deviennent sculpteurs par passion. Il y a des gens qui deviennent ferrailleurs par passion, mm-hmm, parce qu'ils aiment travailler la matière. C'est vrai qu'il n'y a pas de sous-métier. Ça aussi, nous sommes d'accord là-dessus. Mais ne venons pas pour pointer du doigt les parents en disant que c'est comme si M. Matata supposait que tous ceux qui passent le bac ont la pression des parents derrière.
0: Oui, parler par rapport à la pression.
1: Ils voudraient faire autre chose. Non. Est-ce que tu sais que plus de 99% de ces enfants ont envie de passer le bac eux-mêmes? Alors, laissez passer le bac. Et puis le bac, c'est bien. Mm-hmm. Merci.
0: Merci. À vous, monsieur Ndo.
1: Salutations à tous les autres. À l'homme de la Noya, je n'ai pas eu le temps. Salutations à Madame Karine, Madame Mireille, Madame Chantal, Madame Aline, Madame Cassidy. Ah, enfin, on a écouté la voix de
0: très
1: Madame
0: voix.
1: Cassidy.
0: Ouais.
2: Très belle voix. Ça, c'est vrai.
1: Très belle voix.
2: Bonjour, Monsieur Ndan.
1: Bien. Et puis, qu'est-ce qu'on peut dire d'autre?
2: Bonne journée.
1: Pas grand-chose. Mmh. Allez, je vais essayer de raccrocher. J'appelle sur mon Android. Merci.
2: D'accord.
0: Merci.
2: À vous.
0: Et bonne journée à vous, Monsieur Ndan. Merci de passer ce matin.
2: Rachouchou.
0: On espère bien, elle.
2: Toute la maisonnée, d'accord.
0: 066 21 91, c'est le numéro de téléphone pour être avec nous. Nous allons légèrement éponger et quelques musiques précieuses.
2: Oui.
0: Parce qu'il ne reste pas grand-chose.
2: Ouais. Oui.
0: D'accord, en matière de temps. Mmh.

Nous sommes toujours. Nous sommes toujours là sur la radio, effectivement, nous sommes en train d'éponger rapidement vos commandes ce matin. Ça fait plaisir, hein, que de nous faire plaisir. À www.gabonnews.com, c'est le site internet pour être avec nous sur le matin. Papi Nzingi à l'instant sur la radio, un titre que nous a demandé Monsieur Matata. Nous étions avec le titre de l'auditeur silencieux du pasteur Guy. Je suis dans la joie. On espère que vous êtes dans la joie ce matin, monsieur le silencieux.

0: Nous avons un auditeur au bout du fil. Allô? Allô?
1: Ah, oui. Il est parti.
0: Il est parti.
1: Ah ouais, c'est un marathon que de jouer tous les titres, là, franchement.
0: Marley, vraiment, t'es fort. Hein.
1: Ouais, Marley.
0: C'est pour satisfaire tous nos auditeurs. Oui, merci encore à toi, DJ Marley, la
1: DJ. Et la DJ. Et voilà, effectivement, oui, ça, c'est un duo de malade.
0: Oui, c'est le matin, c'est pour faire danser toutes les femmes, tous les papas, toutes les mamans aussi, et tous les vacanciers, bien sûr.
1: Ouais, alors, on espère que vous êtes bien chez vous, que vous nous recevez. Bonjour, la grande famille de Gabon News, aux plus jeunes, bon rétablissement à tous les transporteurs, prudence sur nos routes. Monsieur Yves, je n'ai pas écouté mon son d'hier. Je suis dans la joie du pasteur Guy. Calez-moi ça, s'il vous plaît. Restez dans la joie. C'est l'auditeur silencieux. Je crois que c'est passé, là.
0: Oui, c'est déjà passé.
1: Oui. Pasteur Guy, on est dans la joie immense. Hein. Toujours en messagerie. Un grand merci, libérateur, à monsieur Ndom. Vous avez tout dit. Continuez à nous édifier, monsieur. Signé. Madame Cassidy, plus ils sont jeunes, plus il faut les édifier, monsieur Ndor. C'est Cassidy qui envoie ce message. Toujours en messagerie, rapidement, il nous reste plus pratiquement que deux petites minutes. Nous allons prendre ce message qui dit « Bonjour à toute la grande famille de la radio, que cette nouvelle journée soit remplie de joie, de santé et de bénédiction. Excellente matinée à tous. » Le
0: merci.
1: Message n'est pas signé. Un grand bonjour à toute l'équipe de la matinale. Courage à ceux qui sont déjà au travail. Et bonne route à tous. Que cette journée vous apporte de belles surprises. Signé Tatiana, quelque part dans Libreville. Bonjour et gros bisous, Tatiana. Un messagerie, bon réveil matinal à tous les auditeurs. Bonjour, c'est Léon. Hier, j'ai demandé un titre de Youssoupha, Manshaft. Où que vous soyez, gardez le sourire, que Dieu vous accompagne tout au long de cette journée. Bon confort d'écoute. Ok, monsieur Léon, Manshaft de Youssoupha, il n'y a pas de souci, ça passera. 066-21-411, c'est le numéro. Alors, la princesse est éternelle.
0: Ah oui, hein.
1: Grand chose à se dire, le temps nous est imparti. Ah, oui. Franchement, là, on va marathonner, là.
0: Ah, oui.
1: Plus qu'une minute.
0: Plus qu'une minute, mesdames et messieurs, c'est toujours avec un plaisir de vous servir et d'être ensemble pendant ces heures et minutes d'émission de la grande matinale. C'est pour nous auto-réveiller avec ces différentes dédicaces, les salutations, pourquoi pas aussi un peu de partage, et le sourire et sûrement cette arme qui restera sur votre visage. Je vais vous laisser aussi avec la citation du jour. Le succès n'est pas final, l'échec n'est pas final. C'est le courage de continuer qui compte. Le succès n'est pas final, l'échec n'est pas final, c'est le courage de continuer qui compte. Donc, mesdames et messieurs, je crois que vous avez pris une dose de courage afin de pouvoir continuer le faire ce que vous avez commencé, qui a échoué déjà depuis belle lurette, que vous avez classé dans les tiroirs. Mais essayez d'aller récupérer cela et trouver une nouvelle stratégie de pouvoir entamer. Le succès, elle viendra. Voilà. Bon, de nos programmes 193.5, on se dit à demain à 8h.
1: À demain, si Dieu le veut, hein. Effectivement, chers auditeurs, merci à tous ceux qui ont participé à cette émission. Merci à ceux qui ont confortablement écouté. Sans participer, c'est pas bien grave. Le numéro reste échangé 066-21-411-16 et le site internet 3w.gabonnews.com. Bonjour et merci à M. Ndon, merci à M. Jean Narcisse, merci à M. Matata, merci à M. Simon, merci à M. Jean Narcisse, merci à toute la famille, à M. Nguema, à Maman la fidèle auditrice, à Yvi Ladouce, à qui, à Papa Diallo derrière l'hôpital, qui on n'a pas écouté ce matin. Bon, merci au président Douxaga, merci à tout le monde, merci. On se dit ciao, bye bye pour aujourd'hui. On se donne rendez-vous demain 8h si Dieu le veut. Restez connectés. 11h, la tribune des auditeurs. Nous, on se dit demain 8h. Bonne journée à tous.

0: Bonjour, chérie.
1: Ça va? Apparemment, ça a duré plus longtemps que prévu.
0: Oui, mais...
1: Je t'ai pas manqué tant que ça.
0: Mais si, pourquoi tu dis ça? 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
1: Qu'est-ce qu'il y a? T'as du mal à parler?
0: Excuse-moi. Putain. Encore elle.
1: Ça va?
0: Écoute, c'est pas... C'est pas dramatique, mais... Attends.
1: Laisse, je m'en occupe.
2: Allô? 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

0: Mesdames et messieurs, bonjour et merci encore de vous connaître nombreux à l'écoute de Gabon News FM, la 93.5, dans le cadre de votre émission La Tribune des Auditeurs, votre émission qui vous permet de pouvoir dire des sujets qui vous turlupinent ou qui taraudent votre esprit. On parle et on touche les points sociaux, on parle aussi d'éducation, de santé, on parle de justice, on parle de tous ces sujets qui chagrinent vos cœurs. Cette plateforme est faite pour vous, auditeurs de la 93.5. Afin de pouvoir exposer ou vous exprimer, nous répondons au 066 21 91 16, notre site internet, le www.gabonnews.com. Et Marley Audevalienne sur la réalisation, Nati à la présentation, nous fait savoir que nous avons un auditeur au bout du fil. On va le prendre. Premier auditeur, allô.
1: Allô, madame Nati.
0: Bonjour.
1: Plus jeune à l'appareil.
0: Le plus jeune. Bonjour.
1: Madame Nati, moi, ce qui me turlupine ce matin, ce sont nos anciens cadres de la nation. Madame Nati, comment comprendre que parce que la route doit passer entre, exemple, deux maisons, Madame Nati, qu'on se retrouve à casser la maison des lambda au travers, ou Madame Nati, en l'occurrence, casser la maison des riches. Madame Nati, est-ce que nous sommes-nous toujours là dans un pays là où le pauvre n'a-t-il pas aussi la possibilité, Madame Nati, de devenir quelqu'un, ou bien Madame Nati, de faire que la justice lui soit rendue? Parce que Madame Nati, je suis tombé hier sur un document. Madame Nati, en face, il y a un pauvre. De l'autre côté, c'est le riche. Madame Nati, on a préféré casser la maison du riche parce que lui, il est non. Et que Madame Nati, le pauvre n'a pas de nom. Et que le pauvre n'a pas de nom, Madame Nati, pour que la route puisse passer, Madame Nati. Est-ce que c'est là, Madame Nati, ce dont on nous a promis pendant longtemps, ou bien pendant le 23, pendant le 30 août, Madame Nati, on nous a dit, désormais, tout le monde sera égal. Madame Nati, où est l'égalité à ce niveau?
0: Si vous,
1: on a... Va-t-on toujours continuer, Madame Nati, dans ce pays, à rendre le pauvre plus pauvre et le riche plus riche, que d'aider aussi le pauvre quand il a raison, Madame Nati? Parce que Madame Nati, ça fait mal, hein, que un pauvre s'est battu à construire sa vieille bicoque, on vient dire que la route doit passer, on ne casse pas chez le riche, Madame Nati, on casse chez le pauvre. Pourquoi? Je suis à l'écoute.
0: Restez à l'écoute, le plus jeune. Merci déjà de lancer le ton de cette émission. Première intervention pour le démarrage de cette émission, le mur des lamentations. Qu'est-ce qui vous turlupine? Le 066 21 91 16 et notre numéro de téléphone. Allô. Allô.
2: Oui, bonjour.
0: Rebonjour,
2: c'est ma tête.
0: Bonjour, rebonjour, monsieur ma tête.
2: En fait, je revenais par rapport à ce sujet avec... ça va pas Jean-Félix, non?
0: C'est M. Ndong qui a parlé tout à l'heure, à la matinée.
2: Ah, M. Ndong, voilà. Bon. Déjà, je viens déjà par rapport à,

0: dis merci pour l'intervention parce que c'est ce qu'on a besoin. Quand il y a une réaction, ça permet aussi que ce que tu peux dire peut t'amener à réfléchir autrement. Mais je ne suis pas d'accord par rapport à ce qu'il a dit, c'est au fait que si que ce n'est pas tout le monde qui en fait qui nous va avoir au bac en fait. Je n'ai pas dit que on ne doit pas avoir le bac. Nous sommes conditionnés par le système parce que s'il faut que nos enfants travaillent dans le Gabon, il faut qu'ils ont les diplômes avérés. Et je ne suis pas d'accord avec les personnes qui disent qu'il vaut mieux un chômeur diplômé qu'un chômeur qui a payé le diplôme. Ça n'a pas de sens. Il faut qu'on arrête de réfléchir comme ça. Parce que si aujourd'hui, c'était ça la logique, je me demande comment ils veulent aller faire même pour vivre. Ils veulent faire comment pour vivre. C'était ça la logique. Puisqu'aujourd'hui, on a les pygmées, on a les gens qui sont au village, ils ont les familles, ils ont les responsabilités, ils le font avec quoi? C'est du peuple qu'ils ont attendu. Les gens qui ont construit le pont en liane à Outaouais là-bas, comme le papa a dit, il faut les ingénieurs au Gabon, comme dans une société, il faut les petits métiers, les grands métiers. Mais est-ce que ce sont les ingénieurs du Gabon qui ont fait ça? Jusqu'aujourd'hui, même on a même refait, ils ont rénové même le pont là. Est-ce que ce sont les ingénieurs qui sont appelés, qui l'ont fait jusqu'aujourd'hui? C'est question de faire comprendre ce qu'il y a des logiques, mais ce n'est pas la logique. Parce que sinon, si c'est la logique, les gens allaient travailler, quelqu'un ne peut pas rester avec ses diplômes à la maison. Et on va dire aussi que un chômeur qui a dit, ceux qui n'ont pas de diplôme, mais il reste comme ça. Ça n'a pas de sens. Ce que j'ai dit au père, c'est que on sait le système du Gabon, on est conscient. Si l'enfant arrive à aller jusqu'au bac, mettez déjà les options que ça ne marche pas. Qui est moins vieux que les enfants le bac? Nous sommes conditionnés. Si l'enfant arrive au bac, il n'arrive pas au bac, qu'est-ce qu'il faut faire si ça ne marche pas? C'est ce que ça veut faire comprendre. On a nos frères ici, là, quand ils sont au Gabon, ils n'arrivent pas à venir. Comment? Nos propres pays, nous, on n'arrive pas à venir. Pourquoi? Ces questions-là se posent. Eux, ils vendent le business, ils vont à l'école. C'est-à-dire que même si à l'école ça ne marche pas, ils peuvent faire le business, c'est ce que ça veut faire comprendre, de mettre des options présentes. L'enfant ne peut pas venir, il s'arrête. C'est moi qui suis la protection, que si c'est le bac, je n'ai pas le bac. Allez, non! C'est que ce que je veux comprendre, c'est qu'il faut mettre des options. Si là-bas ça ne marche pas, là-bas ça va marcher. Est-ce que vous me comprenez? C'est que je veux comprendre le boss. Nous sommes dans un monde où la logique, ce n'est pas la logique.
1: Merci
0: On a
1: encore.
0: beaucoup d'amis, de connaissances qui sont intelligents, qui sont bons. Mais ils sont bons. Donc vous êtes d'accord qu'ils préfèrent traîner, ils boivent nos verres, ils sont partout, partout, partout. C'est ce que vous préférez. Ils ont les diplômes, ils restent en cage. Parce qu'ils ont les diplômes. Non, ils doivent se créer des options. Je n'ai pas le bac, je m'avais fait mon
1: Rapidement.
0: poisson, je m'avais fait mon taxi, je m'avais fait mon jupe, partout, partout. C'est ce que j'essaie de faire comprendre. On est dans
1: Revenez-nous,
0: un monde, on
1: merci.
0: doit se développer. On ne va pas seulement avec les diplômes, c'est avec les activités.
1: Réveillez-nous, Monsieur Ouattata. Merci encore pour votre intervention. On va prendre notre auditeur au 066 21 91 16.
0: Bonjour,
1: 0.
0: Nathalie.
1: Oui, monsieur, bonjour.
0: Bonjour, l'auditeur, madame, bonjour. C'est Normand, bonjour. Le plus jeune aussi, bonjour. Et Nathalie, ce que le petit dit a un sens. Pourquoi j'ai dit ça? Parce que tu peux apprendre. Chacun vient avec les dons. Chacun le nom vient avec les dons. Quand tu as un don et tu vas à l'école, tu vas jusqu'au bac, tu ne peux pas chômer. Aujourd'hui, nous avons des personnes qui vont à l'école, ils ont des diplômes, ils reviennent encore à la maison. Pourquoi les nourrir encore? Quand tu finis l'école, tu vas obligatoirement travailler. Mais aujourd'hui, tu finis l'école, tu es à la maison. Est-ce que c'est un bon système? Voilà pourquoi nous disons non. Ce n'est pas un bon système. La formation doit être vraiment la priorité. La formation des lettres. Quand tu es bien formé, tu ne peux pas chômer. Ce système-là que nous on veut, ce n'est pas apprendre les mathématiques, les mathématiques. Tout ça là, il faut attendre les pauses budgétaires. Les pauses budgétaires, il y a des gens qui sont là qui ne veulent pas quitter. Comme le petit dit souvent, oh, tu as rectifié l'âge et tu es toujours là et tu veux toujours manger, manger. Ton ventre est plein, mais tu veux toujours manger. Donc le riche va être plus riche et le pauvre va devenir plus pauvre. Mais, mon petit, le plus jeune, la réponse c'est quoi? Leur objectif c'est quoi? Ces gens-là. Donc les pauvres doivent disparaître. Et si tu as essayé de les construire, ta construction-là, on va
2: frapper ça et puis bon, on ne te mange pas, on te laisse à la rue comme le plus petit que je salue au passage à l'Assemblée, Kelly, et ces gens qui sont là-bas. Bon, ils s'en foutent. Le riche, ils s'en foutent, le pauvre. Et il ne peut pas accepter que toi, le pauvre, tu viens épouser sa fille. Donc, c'est un monde que nous voyons, que nous faisons remarque, nous observons, et c'est une réalité. Sinon, ce que vous dites, il faut avoir le bac, oui. Il faut être formé, oui. Les ingénieurs, il faut avoir des ingénieurs. Mais les ingénieurs que nous avons formés depuis son temps, ils sont où? Pourquoi on appelle encore les autres, qui sont loués du pays pour venir au Gabon pour travailler pour nous? Et nous, on devient les manœuvres, les sous-hommes. Pourquoi? C'est la politique. Quand on m'a bombé pour le pouvoir, il voulait que tout le monde soit fonctionnaire. Donc, les taxis, il fallait appeler les étrangers pour venir travailler. Aujourd'hui, on a compris que non. C'est le secteur que nous négligeons, c'est le secteur-là où il y a des emplois, où on est autonome. C'est maintenant qu'on comprend. Avec des difficultés, bien sûr. On ne nous encourage même pas. Nous sommes sur le terrain. Les gens rapidement, qui sont au bureau ne connaissent pas rapidement. La réalité du pays. Eux qui ont beaucoup d'argent ne connaissent pas la réalité du pays. Parce que le pauvre, quand il dit j'ai faim, lui il dit oh, peut-être j'ai comment. Tu es fou. Comment tu peux avoir faim? Il s'en fout de toi. C'est ce que nous avons.
1: Rapidement. Merci encore à vous, Monsieur Lambert, pour votre intervention. Autre auditeur au bout du fil. Allô.
3: Madame Latika.
1: Monsieur Lambert.
3: Moi, j'ai eu hier la chance de tomber sur un gars comme ça qui me parlait de la vie en Asie. Madame Latika, ce qu'il a eu à me dire, j'ai essayé de faire une translation avec le Gabon. Madame Latika, quelqu'un peut-il me répondre ici comment un monsieur comme M. Seydou Kane a-t-il fait fortune au Gabon? Pourquoi je pose cette question, Madame Mati? Nos parents sont responsables de ce qui se passe aujourd'hui, Madame Mati. Quelqu'un, tu peux avoir un bac, tu ne travailles pas. Parce que Madame Mati, en effet, on nous a formatés à nos parents. Donc l'ancien système Bongo PDG, Madame Mati, a formaté à nos parents que tant que ton enfant fait l'école, il doit finir au bureau. Madame Nati, j'ai souvent l'habitude de vous demander, vous, Madame Nati, vous devriez accepter que moi, votre fils, je sois chauffeur de taxi il y a de cela 30 ans en arrière. C'est que plus j'arrive plus. En pleine réunion de famille, je descends du taxi, un taxi, vous ne pouvez pas dire comme pour M. Lambert. Mais Madame Nati, est-ce que vous devriez accepter? On savait seulement qu'on formait chez nous les diplomates, les gens des bureaux. Mais Madame Nati, il a fait fortune dans le BTP, dans les constructions, Madame Nati. Nous, on passe tous les jours par chez lui à comment on appelle ça? À Toabé.
1: À la Madame campagne. Nati,
3: à la campagne, non. Oui, à Toabé, la campagne, Madame Nati. Ce monsieur a eu à me dire, Madame Nati, écoutez ce qui suit. Dans les pays asiatiques, vous voyez, les Arabes, là, non, Madame Nati. Mm-hmm. Ce n'est pas fait pour mettre les hommes politiques, ce que le président ou le gouverneur a fait. On ne fait pas ça là-bas. Madame Nati, ça sert à mettre les gens qui seront exécutés demain. Ça voudrait dire, Madame Nati, qu'on vient chez vous, je suis votre fils, je suis vendeur de cocaïne ou de autre chose, on m'attrape, Madame Nati. On vous fait payer la balle qui doit me tuer. Madame Nati, quand il m'a dit ça, je me suis posé la question. Mais ce n'est pas tuer l'homme deux fois. Parce que vous-même, vous allez payer la balle qu'on va tirer à votre fils dans la tête. Et au prix que eux vont décider, Madame Nati, parce que la bombe ne passe pas les munitions n'importe comment. Vous avez entendu que ces pays-là ressemblent au nôtre? Pourquoi ne pas adopter de telles lois, Madame Nati? Quelqu'un, tu es riche, d'accord. Le pauvre est là. Le pauvre cadastral est là. Le monsieur a gagné le procès. On t'a dit c'est toi qu'on doit casser. Tu prends ton téléphone, Madame Nati, tu appelles tous tes contacts pour dire non, on ne peut pas casser chez moi, Madame Nati, on passe de l'autre côté. D'abord, moi j'ai l'habitude de leur dire, quand ils me dépassent, vous volez l'argent de l'État, vous venez nous narguer sur la route avec les voitures que nous achetons pour vous. Madame Nati, est-ce qu'on vit comme ça?
1: Rapidement.
3: Sur ce, Madame Nati. Je suis d'abord à
1: l'écoute. Reste à l'écoute. Le plus jeune, on va prendre un autre auditeur. Allô?
4: Oui, madame, bonjour.
1: Bonjour à vous, monsieur. La longue réflexion.
4: Comment allez-vous?
1: Nous allons bien, merci. Je crois que vous allez bien.
4: Bonjour, le plus jeune. Bon, si tu veux comprendre qui est ce femme,
1: il y a tout le bruit autour de vous, hein.
4: Allô?
1: Il y a du bruit autour de vous, monsieur.
4: Allô?
1: Oui?
4: Oui, je disais. Hein?
1: D'accord, oui, on vous écoute.
4: Oui, je disais, si vous voulez, si lui, il veut savoir qui est Seydou Kan, il faut d'abord comprendre qui est Habib Sila. Donc, si il connaît monsieur Habib Sila, il saura d'où vient l'arrivée de M. Seydou Kan. Voilà ce que je veux lui dire. Parce que si tu ne peux pas comprendre ce monsieur, si tu ne comprends pas le début. Parce que le début de ce monsieur, de Seydou Kan, c'est Habib Sila. Celui qui a fondé la campagne. La campagne, là, ce n'est pas Seydou Kan. C'est M. Habib Sila. Donc, Habib Sila, M. Seydou Kan vient sur l'épaule d'Habib Sila. Et je pense que M. Habib Sila, je ne pense pas qu'il est encore dans ce pays. Je pense que celui qui a mûri dans le BTP, son poulet est venu après lui. Maintenant, le reste, tu le sauras. Donc, et puis c'est pour te dire que dans un, il faut comprendre que... Allô?
1: Nous vous écoutons, monsieur.
4: Il faut comprendre, mon petit. Nos anciens, là, qui géraient le pays à l'époque d'Omar, là, c'était les fanas des fétiches. Ils aimaient beaucoup les fétiches. Les trucs comme le foudou, le maraboutage, tout ça là. Ils aimaient ça. C'était leur dada. Ce qui fait que beaucoup d'étrangers sont rentrés là-dedans. Ils ont mystifié ces gens-là. Et ces gens-là les ont enrichis. Ça se rend compte jusqu'à ce que beaucoup, dans le passé aujourd'hui, qu'on n'en connaît même pas, mais tu arrives dans leur pays, ils ont des cités, des immeubles et des entreprises. Donc, c'est pas pour aujourd'hui que vous allez venir dire « Oui, mais tel est devenu riche. » Mais parce que ils avaient compris que nos vieux, c'était leur dada, les fétiches. Le fauteuil qu'on lui nomme, c'est devenu un titre foncier. C'est devenu sa maison. Tu as vu comment ils se sont partagés le pays? D'où les gens sont obligés de dire au président, les immeubles de la poste, là, c'est une dame qui prend les loyers. En fait, c'est ça, les gens. Et les marabouts, c'est des gars que tu ne peux pas comprendre. Ce que ça voudrait dire, il te fait un fétiche et tu lui donnes 300 millions. Il construit chez lui. Donc, tu vois un peu que aujourd'hui, j'espère que ce n'est plus le cas, mais je pense que ce n'est pas le cas parce que pour certains qui sont restés dans les vieilles habitudes, peut-être ceux-là. Mais tous ces grands barons étrangers que tu vois là, comme le Bélinois là, qui a géré le pétrole pendant les années avec Omar Bongo, tout ça là, c'était des gens comme ça. Ils sont venus là avec rien, ils sont partis, ils sont riches, tous autant qu'ils sont.
1: Rapidement.
4: Donc j'espère que la 5e République ne va pas aussi venir nous enrichir ces nouvelles personnes-là, qu'aujourd'hui qui rentrent dans les affaires, ces nouveaux étrangers-là, comme ceux qu'on a donné l'affaire de l'eau et tout, qui commençaient déjà à s'enrichir avec les 10 000 francs l'eau qu'à la SCG, le mètre cube d'eau coûte peut-être 600 ou 1000 francs. Donc voilà un peu les erreurs qu'on a voulu encore laisser passer. Allez, madame Nati, je suis à l'écoute.
1: Restez à l'écoute et revenez d'un moment à l'autre. 066-21-91-16, 066-21-91-16, c'est bien votre numéro de téléphone. Auditeur au bout du fil, allô? Allô? Vous êtes bien calé et connecté déjà à ce numéro de téléphone pour vous qui passez par le net. Lorsque vous n'arrivez pas, nous n'avons pas de retour, parlez tout simplement, présentez-vous et dites-nous le sujet qui vous turlupine. 066 21 91 16, c'est bien notre numéro de téléphone. Et là, nous attendons ces différentes interventions à ce numéro de téléphone. Même par messagerie, nous pouvons aussi recevoir vos messages. messages et les lire en début de la seconde partie de notre émission Au mur des lamentations. 066 21 91 16, c'est bien notre numéro de téléphone et c'est pour nous joindre sur la fréquence que vous émettez à la 93.5 dans le cadre de l'émission Au mur des lamentations. 066 21 91 16, nous attendons à ce numéro de téléphone. 066 21 91 16, l'antenne est ouverte et nous attendons les différentes interventions et auditeurs de cette belle émission. 066 21 91 16. On va parler sûrement aussi de ce point. Quel est le temps légal d'une garde à vue, hein, d'une garde à vue? 48 heures, 96 heures, 86 heures, 4 jours. Lorsqu'il est question de la durée d'une garde à vue, les avis divergent. Au bout du fil, on va le prendre. Allô?
5: Allô?
1: Oui, allô?
5: Allô?
1: Allô, bonjour monsieur.
5: Oui,
1: vous êtes connu? Bonjour.
5: Oui, c'est le vieux de Nzeng.
1: Le vieux de Nzeng, nous écoutons. Bonjour encore.
5: Oui. Non, je revenais. De toute façon, je voulais d'abord saluer tout le monde.
1: D'accord.
5: Et puis, particulièrement, mon frère de la longue réflexion pour son intervention de tout à l'heure, qui a mis un peu le doigt, effectivement, dans le mille sur certaines pratiques de nos frères qui nous font l'amitié de leur force de travail. Il faut savoir que nos frères sont en mission. Et cette mission-là fait en sorte qu'ils touchent à tout pour soumettre effectivement, que ce soit spirituellement ou psychologiquement, à ce qu'ils doivent. Moi, je vais même aller un peu plus loin que mon frère de la longue réflexion en disant que ça n'a pas changé. Ça se fait toujours. Ça se fait toujours. Bref, c'était juste ça. Maintenant, pour ce qui concerne nos grands débats sur l'éducation aujourd'hui, je vais dire à mon jeune frère, le plus jeune, et puis à l'autre dont j'ai oublié le nom, là, qui
1: Monsieur Matata,
5: parle de ce sujet de l'éducation, du bac et tout. Oui, de la pression scolaire. Moi, je vais lui dire ceci. Oui. Au Gabon, il n'y a pas de pression scolaire. La Corée du Sud et le Japon ont le taux de suicide le plus élevé de tous les pays développés. Vous savez pourquoi? Une des raisons, des premières raisons, c'est la pression académique intense. C'est-à-dire que les familles sont dans un stress qu'ils communiquent aux enfants, bien entendu, le stress de la réussite est vu dans ces deux pays-là, à tel point que chercher.
1: Naïmal, vont saisir le vieux Denzeng. Veuillez nous revenir, le vieux
5: Denzeng. Tous les pays développés. La pression scolaire et le regard social. Je reviendrai.
1: D'accord, venez vous revenir. Merci encore. Et on va prendre un autre auditeur, juste après le vieux de Nzeng. Allô.
6: C'est Lambert qui revient.
1: Monsieur Lambert.
6: Je salue le vieux de Nzeng. Reviens, mon frère, comment on a besoin de vous pour nous éclairer. Moi, je reviens. Pourquoi? Parce que quand on dit que l'éducation est la base de toute chose, éducation. Quel genre d'éducation qu'on envoie à nos enfants, qu'on donne à nos enfants? Depuis la maison là-bas, hein? Depuis la maison. Parce que ça commence depuis la maison. Depuis la maison, le père ou la mère doit détecter les talents de l'enfant. Et les enfants qui n'aiment pas travailler, et les enfants qui aiment travailler. Et dans quel domaine que l'enfant qui doit le canaliser? C'est par rapport à son niveau scolaire. Qu'est-ce qu'on enseigne à l'école, à nos enfants, pour que demain ils deviennent des personnes? On lui remplit avec beaucoup de choses dans la tête, mais après, en finalité, ils se retrouvent encore avec le chômage. Alors qu'on a tout. On a tout au Gabon. Pour que nos enfants apprennent bien, on a tout. Dieu nous a donné tout. Donc pour que nous transformons, nous industrialisions, ce sont les êtres qu'il faut former pour faire le pays un pays émergent, comme eux-mêmes disent, avec la politique. Mais quelle politique on a mis en place pour notre éducation scolaire? On a calqué de quel côté? Les Anglais, ils ont compris, hein? Réparer rien que les radios, c'est un Ghanéen. Les chaussures, c'est un Ghanéen. Tout. La pratique, ce sont les étrangers qui nous ont montré les choses là maintenant. Mais nous, on a voulu être dans les bureaux. Moi, je ne pensais pas qu'un jour, à mon âge, quand je vivais à l'époque, le temps de Roi Bongo, je ne pensais pas qu'un jour je fais taxi. Non, taxi, c'était pour les Béninois, les Maliens et les autres. Ils avaient un moment, ils étaient là, qui sont venus, 1,5 million, tu avais ça. Ils avaient plein. Les Gabonais, c'était les bureaux. Et tu peux envoyer ton enfant à l'école, à l'université, il gagne le bac, il va faire la politique, et il vient encore dire que je vais tuer papa. On a dit qu'il faut tuer papa pour monter en grade. Ah bon? Donc tout le temps que tu vas faire, c'est pour que tu me tues, pour que tu gravisses. Et quand il est ministre, il oublie même les gens. Quand lui-même, à la gendarmerie, c'est lui qui vient encore à la police, c'est lui qui vient encore maltraiter encore les gens à la maison. Ça, c'est quelle politique là? On a trouvé ça où?
1: Rapidement, monsieur.
6: Moi, j'ai fait de la justice. Ça, j'ai soif de la justice. Parce que l'injustice, c'est qui a mis les problèmes dans un monde. Et le monde est tombé à cause de l'injustice. Et moi, d'abord, le Gabonais est premier dedans, en Afrique.
1: Merci de revenir, monsieur Lambert. On va prendre notre auditeur. Allô?
7: Allô, oui.
1: Bonjour.
7: Oui, bonjour, Nathalie.
1: L'homme de l'oubli.
7: Oui, bonjour, l'ensemble des auditeurs. Oui, moi ce matin, je vais revenir sur la campagne qu'a lancée la clinique RAFA sur 3 jours durant, c'est-à-dire sur les consultations gratuites et les soins gratuits qu'ils vont offrir à toute personne, à l'ensemble des populations de Libreville. L'initiative, on va dire, elle est salutaire. Elle est salutaire parce que. J'ai envie de dire le nombre de personnes qui se sont rendues là-bas ce matin parce que j'ai eu des échos. On va dire, donc, on peut conclure que les Gabonais vraiment ont besoin que les infrastructures sanitaires soient vraiment mises à jour parce que y en a qui sont partis de là-bas à 3 heures du matin. J'ai une maman dans le quartier qui allait là-bas qui était même obligée de revenir. Et qui disait qu'il y en a qui étaient là-bas à 3 heures du matin. Et jusqu'à l'heure où elle est venue vers 8 heures, elle disait que c'était fou. L'embouteillage commençait du lycée d'application jusqu'aux 3 quartiers. Donc vous comprenez que, on a besoin de la santé, on a besoin vraiment de mettre des infrastructures sanitaires vraiment au nom parce que c'est ce qu'on vient parler tous les jours. C'est de ce qu'on vient parler tous les jours. Que le social, c'est la santé, c'est le pouvoir d'achat, c'est l'eau et l'énergie. Mieux, j'ai envie de dire. Le gouvernement peut faire des opérations de ce genre 2 fois ou 3 fois dans le mois. C'est-à-dire, on choisit, parce que ce qui est le hic dans cette opération, c'est que l'endroit a été mal choisi. Quand on dit où on annonce une telle opération, on choisit par exemple le stade Ngondje. Ou je ne sais pas quel autre grand, un endroit où qui peut suffisamment accueillir des personnes. Parce que ça a créé non seulement un gros embouteillage, mais il n'y a pas assez de place. Donc, ils pouvaient faire cette opération au stade en Bondi où tout le monde aurait eu au moins de la place. Ceci pour aussi dire que le gouvernement peut faire de telles opérations 2 à 3 fois dans le mois. Quel est le besoin des Gabonais de se faire soigner entre ceux qui sont pour les yeux, ceux qui sont pour l'eau, les ORL, les oreilles, ceux qui sont pour, je ne sais pas moi, la gynécologie et d'autres, je sais pas moi, et d'autres maladies. Le gouvernement peut faire de telles opérations par mois, juste venir aux besoins des Gabonais qui n'ont pas assez de moyens. Et si, en particulier, il faut dire que bon, c'est un secret de professionnel, c'est Yacine Bongo qui voudrait relancer les activités de la clinique RAFA parce qu'ils étaient au bord du gouffre. Donc, pour relancer les activités, elle a dû passer par une telle opération. Donc, les hommes qui ont même de l'argent au Gabon peuvent faire de telles opérations, même le gouvernement, comme je dis. Au moins une à deux fois dans le mois, ils font de telles opérations, ça soulève ceux qui n'ont pas les moyens. Merci, je reste à l'écoute.
1: Reste à l'écoute, monsieur. L'homme de Logué, merci encore pour cette intervention. Oui, on va prendre l'auditeur. Hein. Allô?
8: Oui, bonjour, madame Nathalie.
1: Bonjour.
8: Bonjour à l'ensemble des auditeurs. Madame Nathalie, l'une des solutions que je propose depuis...
1: Parlez un peu plus fort, s'il vous plaît, on ne vous entend pas.
8: L'une des solutions que je propose depuis un bon moment par rapport à la lutte contre le chômage, c'est la professionnalisation de notre système scolaire. Madame Nathalie, vous voyez, un élève de l'enseignement général qui arrive jusqu'en terminale, gagne son bac, il faut obligatoirement aller à l'université pour se professionnaliser. Or, un élève du lycée technique, après son bac, il y a beaucoup là qui rentrent directement, qui sont récupérés par certaines entreprises. Parce que là-bas, il a appris la mécanique, il a appris la chaudronnerie, il a appris certains nombres de métiers. La même chose, à mon sens, peut se faire dans ce qu'on appelle l'enseignement général. On peut commencer à le faire au primaire jusqu'au lycée. Évidemment, je disais tout simplement quand on parle de la psychologie de la petite enfance et de la grande enfance. Parce que tout le monde n'aura pas les moyens pour avoir le bac. Aller faire 3 ans à l'université, 4 ou 5 ans. Non. Et si depuis l'école primaire, on montre comment on fabrique un parfum, un métier qui est exclusivement chez nous, réservé aux expatriés, les Gabonais peuvent le récupérer. On montre à l'enfant comment on fabrique un parfum, les différents éléments qui rentrent dans la composition du parfum. On l'initie à la couture. On l'initie à l'agriculture, l'électricité, partant du primaire jusqu'en terminale. Je crois que cet enfant, quand il sort, il arrive au CM2, même s'il n'a pas assez d'argent, ses parents n'ont pas de l'argent pour l'envoyer au collège ou au lycée. Je pense que s'il a appris comment on fabrique le parfum, depuis le CP jusqu'en 5e année, et un peu la force de l'apporter un appui. Il peut travailler en son compte. Or, chez nous, il faut à tout prix avoir le bac, aller à l'université, se former, se professionnaliser, avant, n'est-ce pas, de commencer à chercher un emploi.
1: Rapidement.
8: C'est plutôt que ceux qui sont dans l'enseignement général, qui n'ont pas la force d'arriver là-bas, sont obligés de s'asseoir à la maison. Donc, moi, j'ai toujours pensé pour professionnaliser le on commence à prendre les métiers depuis le primaire jusqu'au collège. Ça ne voudrait pas dire qu'on va mettre les mathématiques de côté, la SVT de côté, biologie chimique de côté. Non, non, on aménage les emplois du temps. Et je pense que c'est possible. Je suis à l'écoute.
1: Et ça l'écoute, monsieur. Merci encore pour votre intervention. Donc là, la série professionnelle doit rentrer en scène. Louis Théro Boulefil, allô?
9: Allô?
1: Allô?
9: Allô, madame Nathalie?
1: Oui, monsieur. Le vieux de Zing, on vous écoute à nouveau.
9: Oui. Donc je disais tout à l'heure, effectivement, que dans ma première intervention, je suis conscient, effectivement, que pour développer un pays, il faut de la ressource humaine très bien formée. Je suis également conscient que tout le monde ne peut pas faire des études supérieures, plus. Et je suis tout à fait aussi conscient qu'on a besoin de tout le monde pour faire un tout. Mais ce que je dis, c'est que lorsqu'on va parler de pression académique et scolaire au Gabon, moi je trouve que nous, en tant que parents gabonais, on stresse même pas les enfants. Parce que ma modeste petite expérience hors du Gabon fait en sorte que lorsque tu vois la pression infligée aux autres, une pression qui se poursuit, qui se finit parfois par les suicides, c'est extraordinaire. Mm-hmm. le vrai problème chez nous, c'est que il faut que ceux qui veulent développer ce pays mettent les conditions pour que nos esprits les plus pointus reviennent au pays. Je vais terminer par là en disant qu'il y a votre collègue Tash qui fait en ce moment, qui présente en ce moment les Gabonais qui sont de l'extérieur de la diaspora, qui font autre chose que l'activisme.
1: Mm-hmm.
9: Et quand tu regardes ces profils-là, tu vois un grand nombre de Gabonais qui sont pointus, responsables de structures à l'international, mais qui sont restés là-bas. Pourquoi ils ne viennent pas au Gabon? Parce que les conditions ne sont pas réunies pour effectivement faire en sorte qu'ils puissent mettre au service leurs compétences au service du pays. Et il y en a de plus en plus. Je peux même vous dire que la production d'ingénieurs gabonais à l'extérieur est supérieure au niveau local.
1: Mmh.
9: Et 90% de ceux qui sortent à l'extérieur restent à l'extérieur. Donc, on doit se remettre en question, avoir une ambition globale et pointue pour ce que nous voulons faire dans notre pays et attirer effectivement nos esprits les plus pointus, parce que c'est avec eux que nous allons développer ce pays-là. Je reviendrai.
1: Merci encore à vous, le vieux Dunzing, autre auditeur au bout du fil. Allô? Allô? 066.
10: Oui, Madame Nati.
1: Monsieur Lalongue Réflexion vous écoute.
10: Bah, nous tous, nous avons vu le grand événement de mariage qu'a fait notre petit frère et neveu, le fils d'Omar Bongo. C'est un grand mariage, c'est bien, c'est un enfant du pays. Et ça, personne ne l'ignore. Mais, selon moi, monsieur de la longue réflexion, je vais essayer d'aller dans ma réflexion. On est un peuple émotionnel. Je le dis souvent ici. Vous pensez le peuple gabonais, pour nous attraper dans les émotions. Et ce sont ces émotions-là qui font en sorte que dans la seconde et la minute et l'heure, nous oublions. C'est comme quelqu'un qui va à l'église, il est dans une salle climatisée, assis sur une belle chaise. Vous allez voir qu'une fois que le froid rentre à lui, en tout cas, il est guéri. C'est quand le soleil, quand il sort après l'église, le grand soleil qui frappe là, la première chose qu'il va faire, au lieu que c'est la Bible qui lui sert de protection, qu'il a prié avec, c'est la Bible qui va le couvrir du soleil qui mettra sur la tête. Madame Nati,
1: monsieur,
10: allez-y comprendre. C'est bien, tout le monde a besoin d'être soigné. Tout le monde veut être soigné. Nous tous, autant que nous sommes malades. Pour combien de jours? 3 jours? Qui va être soigné, qui ne sera pas soigné? Avec de tels événements, nous avons tous le discernement que Dieu nous a donné. Nous avons tous la pensée et la réflexion. N'oubliez pas, il y a une chose qui embête l'être humain du rassemblement, c'est la dette. La dette, là, quand vous dormez chez vous, vous pensez à la dette de quelqu'un. Et celui que vous devez prier pour que vous ne mouriez pas, que vous devez lui rembourser sa dette. Ceux qui ont les oreilles ont compris. Mais, dans la réflexion plus loin, nos autorités devaient prendre cette manière de faire des caravanes, pas de la manière de caravane, mais plutôt construire des hôpitaux.
1: Rapidement.
10: Voilà, Madame Nati. Construire les hôpitaux, faire des caravanes, est-ce que le montant qu'on va dépenser dans les caravanes, dans les quartiers, cet argent ne peut pas construire les hôpitaux et mettre les matériaux à l'intérieur? Point d'interrogation. Mais n'oubliez pas, c'est une dette. Et tôt ou tard, vous devez la rembourser. Nous allons tous rembourser cette dette-là. N'oubliez pas.
1: Merci,
10: la nuit a été longue, mais le jour va se lever toujours. On va te tendre la main. Je t'ai donné, donne-moi. Et tu seras obligé de donner, Madame Nati. C'est que les oreilles ont compris.
1: Merci encore. Revenez-nous. On va prendre notre auditeur au 066 21 91 16. Il fait savoir que celui-ci est en Italie. Milantienne est libre et vous pouvez composer ce numéro de téléphone et nous dire ce qui rupture le PIN. Il y a deux points focales aujourd'hui, deux points cruciaux. On parle d'éducation, on parle aussi de santé. Auditeur au bout du fil, il s'en est allé. 066 21 91 16. Pourquoi ne pas construire des infrastructures sanitaires pour pouvoir répondre aux besoins de la population? Oui, cette campagne sanitaire a commencé bel et bien aujourd'hui. C'est du côté du Trois Quartiers à la polyclinique El Rafa qui lance cette initiative de solidarité de grande envergure de ce jeudi 16 au samedi 18 juillet 2026. L'établissement médical mettra gratuitement à la disposition des populations des consultations. Allô?
6: Oui, je viens parce que il n'y a pas de caravane là médicale. À chaque fois, caravane médicale, pendant que les gens souffrent, au lieu de construire des hôpitaux et mettre tout à l'intérieur des hôpitaux, quand tu viens à l'hôpital, tu prends les médicaments à la pharmacie comme avant. Tu prends les médicaments, on te donne les médicaments. L'État te donne les médicaments, tu es malade, tu es démuni, tu donnes les médicaments avec ta clame geste. Mais le problème aujourd'hui, c'est quoi? Parce que dans les hôpitaux, on a des docteurs qui ont des cliniques. Et dans les cliniques, dans leur clinique, les médicaments que l'État donne, et ils peuvent pouvoir aller le mettre dans leur clinique. Donc, on t'enlève le public pour t'amener dans le privé. Et qui prend l'argent? C'est un médecin que l'État emploie, qui te paye chaque fin de mois. Et nous, le pauvre, quand tu es malade, tu vas à l'hôpital, on donne la clameuse. Et la clame geste, là, quand tu vois le pharmacien, quand le pharmacien te regarde, il te regarde même avec les yeux au tien même. Il ne veut même pas te servir parce que celui qui a l'argent, celui qui est servi. Bon, est-ce que la santé est pour tous là? Le soin est pour tous là? Nous sommes tous égaux. Donc celui qui a l'argent peut avoir la vie et la santé, mais celui qui n'a pas l'argent doit mourir. Comment je vois, monsieur le vieux des aigles, sur la route.
1: Reste à l'écoute, on va prendre celui qui frappe. Allô? Allô? Allô?
11: Oui, bonjour Nati.
1: Bonjour Monsieur Stan.
11: Bonjour à tous les auditeurs. Alors, la question en rapport avec l'éducation, franchement, elle doit trouver ses origines, hein, ou sans son explication dans les origines même de la mise en place de notre système éducatif. Et il faut se poser la question de savoir, notre système éducatif, lorsqu'il a été mis en place, lorsqu'il a été érigé, c'était pour viser quel objectif? Tout a été calqué sur le système français. Mais un système éducatif, il vise à atteindre des objectifs bien précis. Il vise à atteindre des objectifs bien précis quand on le met en place. Est-ce que le contexte qui a prévalu lors de la mise en place du système éducatif français en France est le même qui a prévalu lorsque nous, ici, nous avons érigé le nôtre au point de calquer le système français? Est-ce que c'était le cas? Est-ce que les objectifs visés par ceux qui ont mis en place ce système-là sont les mêmes que ceux qui ont mis le système en place avaient? Je ne pense pas, Nati. Tout part de là, en fait. Après, on peut avancer un tout petit peu, se dire, quels sont les moyens que nous mettons dans notre système éducatif pour atteindre les objectifs qu'on s'est fixés au départ et qui sont peut-être, je ne sais pas, mais qui pourraient être encore les mêmes aujourd'hui. Et même les objectifs qu'on communique tout le temps. Est-ce qu'ils sont en parfaite corrélation avec les moyens mis en place dans notre système éducatif? Là encore, la réponse est non. Bon, pour quelles raisons alors notre système éducatif existe? Il vise principalement quels objectifs? quand on prend un enfant de la maternelle, ensuite au primaire, secondaire, université, qu'est-ce qu'on vise comme objectif? C'est quoi? Cet enfant-là, il est appelé à faire quoi? Il est appelé à répondre à quelles exigences? On ne sait même pas, Nati. On ne sait pas. Donc, les diplômes, c'est bien. Mais ça, c'est un débat qui doit être enterré très rapidement. C'est bien de faire l'école, c'est bien d'avoir des diplômes. Mais là encore, il faut qu'on distingue le diplômé de l'intellectuel. Nous, on a entassé des diplômés qui sont sous le joug d'un système qui les empêche même, d'une certaine façon, d'exprimer ce qu'ils sont et ce qu'ils devraient être et ce qu'ils devraient faire. Les intellectuels, ici sur cette tribune, il n'y a que des intellectuels, des gens qui participent au débat public, qui réfléchissent et qui donnent leurs avis. Mais combien de diplômés intellectuels avons-nous, Nati? Combien? On n'a que des gens égoïstes qui ne pensent qu'à eux. Et pour finir, Nati, le signe le plus important quant à l'échec d'un système scolaire, c'est lorsque vous voyez les dirigeants d'un pays ne même pas faire confiance à ce système-là, ce système éducatif. Combien de vos dirigeants, vous preniez le président, les ministres, les directeurs généraux et tout le reste, prenez au pif 10 d'entre eux, au pif. Il n'y en aura même pas un qui aura son enfant dans le système éducatif public. Ça veut dire qu'il ne faut même pas confiance à ceux qui sont censés gérer. Pour la plupart, leurs enfants sont dans les écoles conventionnées. Et quand ils terminent ici, avec le bac, ils ne les envoient même pas dans les universités publiques. Il les envoie à l'extérieur. Dans votre système éducatif, il sert à quoi finalement? Je suis à l'écoute.
1: Reste à l'écoute, M. Stan. Autre auditeur au bout du fil. Allô?
12: Madame,
1: Monsieur la longue réflexion.
12: Bonjour, mon frère Stan. Ah, les intellectuels. Je suis Madame la Tijame Segar. Ils sont bien. Tu as vu, je salue mon oncle, M. Ndor, au passage. Tu as M. Merkion. Tu as vu les intellectuels, comment ils ont discuté, ce n'est pas hier, non? Hier, c'était des échanges entre télos.
1: Il est parti, vous pouvez nous revenir. Hein? Autre auditeur au bout du fil. Allô?
13: Oui, Madame Narcisse, bonjour.
1: Bonjour, Monsieur Jean-Narcisse.
13: Bon, j'aimerais déjà saluer tous les auditeurs qui nous écoutent. Et saluer aussi le président du conseil municipal de la commune de Libreville, qui vient de visiter notre quartier. Et je crois qu'il a constaté ce que je suis en train de dénoncer, ce que je dénonce tous les jours ici à cette radio, que notre état de route est défectueux. Notre route, notre tronçon est défectueux. Il paraîtrait que sur la maquette, la route de Miloncy est travaillée. Je crois qu'il a constaté, comme moi, que la route de Miloncy n'est pas travaillée. Et j'ai envie de lui faire savoir, s'il ne le sait pas, que les voies secondaires sont travaillées par la municipalité et non par le ministère des Travaux publics. On a des pavés qui s'arrêtent, comme il a constaté, à la colline, mais jusqu'au bras de mer, la route est non praticable. Monsieur le maire, prenez ce problème de route de Miloncy comme votre affaire personnelle.
1: Après encore, oui.
13: Vous avez constaté, comme moi, que la route de Miloncy n'est pas travaillée. Et on n'a pas d'eau à Miloncy. On n'a pas d'eau à Miloncy. Donc, c'est un peu ce que je voulais lui dire à monsieur le maire, parce qu'une grande délégation est passée devant moi. Là. et en tête des pelles, le maire de la commune de Libreville. Merci pour votre tournée et merci de nous arranger le problème de route et l'eau. Je reviendrai.
1: Merci de nous revenir, M. Jean Narcisse. On va prendre un autre auditeur au bout du fil. Allô? Allô? Allô? Allô, bonjour.
14: Bonjour, Bobo Lafleur, reviens.
1: Oui, nous vous écoutons, M. Bobo Lafleur.
14: Vous dites?
1: Nous vous écoutons. Qu'est-ce qui vous tire le pin?
14: Bien, je veux commencer par dire ceci. Les sanglots longs des violons de l'automne. Je répète, les sanglots longs des violons de l'automne. Et je vais ajouter ceci. Demain, la menace deviendra du cognac. Demain, la menace deviendra du cognac. Pourquoi je le dis? Je m'explique. L'eau étant fait partie des quatre états de la matière de la terre. Dans les quatre états de la matière, nous avons l'eau, le feu, la terre. Mais quand il manque un élément, je prends l'exemple de l'eau par exemple. Toute la ville de Libreville se plaint. À l'intérieur du pays, ils se plaignent également. Alors, quelle solution trouver? Je m'adresse à nos gouvernants parce que là, c'est difficile. Je crie de temps en temps par rapport à cela. Je dis, je suis à Essassa. À Essassa, l'eau revient de Doum à l'Anzémé. Alors, comment ne tuons pas cette eau à Essassa? Il n'y a pas d'eau à Essassa. Il y a de l'eau au 14 et au 18. Comment les enfants de la SIG peuvent-ils nous expliquer cela? Ça, c'est ce qu'on appelle demain. J'avais là de l'état du cognac. Je vais encore ajouter ceci. Le gouvernement a pris l'initiative d'envoyer les pompiers nous desservir en eau. Moyennant la somme de 4 000. Nati, je vous pose la question. Une vieille femme qui a l'habitude de prendre de l'eau à la pompe publique. Comment pourra-t-elle 4 000 francs pour avoir, pour se ravitailler? Même s'il est allé, comment on appelle, même s'il organise une coopérative ou une association, pour elle, ce serait toujours difficile. Je propose ici que pour ces genres de personnes qui sont démunies, que l'État puisse faire quelque chose, qu'il nous envoie des citernes comme des dollars, les plus riches payent, et nous qui sommes, qui vivons dans la précarité, eh bien, on nous laisse au moins à 500. Voilà. Je veux m'arrêter par là, et je termine en disant ceci. L'activité est la raison d'être d'un humain. L'activité est la raison d'être d'un humain. À demain. Et je souhaiterais que je sois entendu parce que bon, au niveau des satins, nous ne vous recevons pas. Je n'ai même pas de retour quand je parle. D'accord. Merci.
1: Merci encore à vous, Monsieur Bobo Lafleur. Je crois que la DG a pris déjà note. Vous êtes en ligne.
4: Oui, Madame Naté.
1: Monsieur la longue réflexion, il y a du bruit autour de vous.
4: Allô?
1: Oui, monsieur, on vous écoute, mais il y a du bruit autour de vous.
4: Oui, Madame Naté. Je disais que, quand vous voyez, vous avez vu le débat d'hier, entre Ntélé, mon oncle, avec les autres intellectuels, le monsieur Stan, tout le reste. Vous avez vu, malgré chacun a quand même gratté une filière dans le côté de l'autre. Parce que mon oncle, lui, il a fait droit, l'autre là-bas est dans le droit, l'autre là-bas, ils en connaissent tous. Mais vous avez vu que, malgré tout ce qui a été dit, apparemment, on se comprend, mais il y a toujours un mais. En fait, c'est ça le problème de l'intellectuel. Après, soit encore, il trouve une raison, il se dissocie des autres. comme l'a fait M. Stan tout à l'heure, que je salue au passage. En fait, c'est pourquoi j'aime les intellectuels. Je les aime parce que quand ils parlent, tu as l'impression que tout ce qui est censé être bien a été déjà construit. Le maçon a mis la brique, il a creusé les la fondation, il a mis la brique et le ciment, et tout est déjà fait. Mais alors que quand tu te réveilles le matin, c'est comme si c'était un rêve. C'est pour dire qu'à un moment donné, l'intellectuel gabonais dans l'ensemble qui dans l'ensemble ont échoué. Je le dis souvent ici. Le mal du Gabon, ce sont les intellectuels gabonais. Ils ont tous échoué. Personne ne va se dissocier. Nous là qui n'avons pas leur diplôme là. Voilà. Nous encore, on peut se mettre à l'écart. Mais tous ceux qui ont la réflexion de la construction d'un pays, tous ceux qui ont les diplômes ici au Gabon, on enlève les chômeurs, ceux-là qui ont fini, qui n'ont jamais travaillé, voilà, qui n'ont pas pu mettre leur pierre à l'édifice avec ce qu'ils ont appris, oui. Mais je dis tout le reste là, ils ont échoué. Il n'y a pas quelqu'un qui va se dissocier là. Maintenant, c'est à vous de faire votre mea culpa. Si vous voulez maintenant qu'à la 5e République, vous pouvez rattraper ce que vous n'avez pas pu faire, c'est une bonne chose. Mais il ne faut pas venir incriminer les autres parce que vous, vous avez les diplômes, vous avez les doctorats, les licences, les masters. Ça n'a rien produit dans le pays. Et je le dis, c'est vous le problème. Parce que vous avez préféré aller garnir les roses, croix, les francs-maçonneries et tout.
1: Merci encore à vous, monsieur. Alors, réflexion, il y a du bruit autour de vous, on n'arrive pas à vraiment vous saisir. Il y a du fond qui nous revient dans les casques. Allô? Auditeur au bout du fil, allô?
15: Oui, bonjour madame.
1: Bonjour monsieur.
15: Oui, bonjour aux autorités de ce pays. Et gouvernants, aux autorités de la population gabonaise. Merci. Mac, si on revient, ça devient quoi? Le câble. Entre le compteur et le poteau. Entre le compteur et le néon ou bien l'ampoule. Et on retrouve encore ça dans les véhicules. Parce que le véhicule représente le corps. Maintenant, FIFIBA, Centre international d'utilisation bantou. Beaucoup ont les dettes spirituelles et physiques. Mais la dette physique, l'on peut solder. Mais la dette spirituelle, là, c'est la grâce. C'est tout. Aucun homme ne peut annuler ça, même aucun esprit. Il n'y a que le Saint supérieur, le Saint-Esprit, qui peut sortir de la dette invisible, la dette spirituelle. Parce que tu ne connais pas tes ancêtres. Et d'ailleurs, tu ne les as pas connus. Ce qu'ils ont posé là, tu ne connais pas. Il n'y a que lui qui connaît. Tu connais, il est l'alpha et l'oméga. Le début et la fin. Il y a. Comme vous dites souvent dans la 5e République, le ministère des Affaires sociales, il veut dire quoi? L'inclusion. Ça, c'est le I de IA. Le A veut dire quoi? Artiste. Entre parenthèses, alliance. Maintenant, le I de IA là. L'inclusion ou l'infini. Je m'excuse d'abord, je ne vous ai pas demandé la permission d'intervenir, madame. Je m'excuse sur ce point. Parce qu'apparemment, ici, on vous demande l'autorisation d'intervenir. L'intellect, c'est la mort. Nous sommes des enfants de la France. Mais pourquoi le père prospère, mais l'enfant ne prospère pas? C'est qu'il y a Anguille ou Roche.
1: Anguille sous Roche.
15: Anguille ou
1: Anguille sous Roche.
15: Voilà. Questionnez-vous. À un moment donné, l'aigle, il fait quoi? Les enfants de l'aigle, dont ils appellent les aiglons. Elle va jusqu'à la hauteur et elle lâche les aiglons. Et chacun prend son envol. Merci.
1: Merci à vous, M. Boukia. Merci encore pour votre intervention. On va prendre un auditeur avant la pause. Hein. Allô?
16: Bonjour, Mme Nadi.
1: Bonjour, M. le Panafricain.
16: Comment allez-vous?
1: Nous allons bien, merci.
16: Oui, Madame Nadi.
1: Oui, monsieur.
16: Tous les Africains, depuis 1960, depuis le temps qu'on a eu l'indépendance, on parle de l'eau et l'électricité. Mm-hmm. On parle de ça depuis des années, Madame Nadi. Et nous, les Africains, pourquoi nous, on n'est pas intelligents, Madame Nadi? Pourquoi on n'est pas intelligents? Pourquoi on n'a pas intellectuel pour arranger nos problèmes de nos pays africains, Madame Nadi? Est-ce qu'on va se développer comme ça? Pas de courant, pas de l'eau, ça pourquoi? Il y a combien de mois que la pluie vient ici au Gabon ou bien en Guinée-Conakry? Plus de 9 mois il y a la pluie. Pourquoi cette méchanceté avec les gens qui font semblant qu'ils arrangent le courant et les électricités, Madame l'a dit. Il faut qu'on change de façon de travailler. On part dans les pays occidentaux pour venir travailler là où même le tiers d'eau, on va enterrer le tiers d'eau. Où est l'ingénieur qui sont appris depuis 1960? Moi, c'est ça qui me tourne tous les jours, Madame l'a dit. Bon, je vais revenir, Madame l'a dit. Merci beaucoup.
1: Merci de nous revenir. Mesdames et messieurs, on va marquer notre pause publicitaire. On va revenir dans un instant pour la suite de cette émission.

0: même à la limite même de Dieu. Il a kidnappé, s'est amusé à kidnapper un président d'un pays, d'une république. Alors, donc, vous voyez, madame, au niveau de l'Afrique, quand vous regardez tout ce qui s'est passé, pas seulement dans l'Afrique, dans le monde entier même, regardez tout ce que les hommes politiques, les présidents et les rois, tout ce qu'ils font, vous allez voir qu'ils passent leur temps à commettre des graves erreurs. Des graves erreurs. Bon, maintenant, M. Jacques Chirac, lorsqu'il était président, il avait créé une loi. Pourquoi vous avez déjà parlé de ça ici? Mais ce n'est toujours pas mauvais de réitérer certaines choses. Il avait créé une loi qu'il avait surnommée la suspromulgation. Selon lui, lorsqu'il avait expliqué cette loi, il disait que c'est une loi qui donne la capacité à un président ou à un roi, en fait, de créer une loi et dès lors qu'il l'a créée, il peut toutefois, à tout moment, la défaire. C'est pour dire quoi? Selon ma petite tête, quand j'essaie de développer, c'est pour dire quoi? Et ça, c'est même une réalité. Même les sociologues le savent. Et ceux qui ont fait sciences politiques. Tout homme politique, surtout les présidents et les rois, ils ont cette capacité. Par exemple, nous, au Gabon, ici, avec notre problème de la douane qui emmerde les commerçants, la douane qui emmerde le peuple, la douane qui emmerde tout le monde. Mais la douane, c'est une ramification du ministère des Finances. Ça veut dire que notre président, que ce soit tous qui sont passés avant lui, comme lui, il a ce pouvoir-là de faire en sorte qu'il n'y ait plus de sûreté au Gabon en réglant le problème, en résolvant le problème de la douane. Parce que tout part de la douane. C'est vrai que nous ne créons rien, c'est vrai que nous importons tout. Ça c'est un. Je bloque là. Maintenant, je profite pour lui dire, monsieur le président, industrialiser le pays. Non seulement vous deviez industrialiser le pays, mais en réalité, tous les bâtiments que vous construisez là, c'est bien, c'est beau, mais créez des emplois. Mais ne vous limitez pas seulement à créer des emplois. En réalité, tout ce que vous ferez là ne tournera qu'au fiasco. Pourquoi? Parce que nous avons besoin, nous, le Gabon actuellement a nécessairement besoin d'un libre-ville. Donc tout ce que vous faites là, ça ne va servir à rien.
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5: Nous sommes en deuxième partie de votre émission Le Mur de Lamentation et nous sommes au studio bleu de Gabon News à 0 66 21 91 16 et bien notre numéro de téléphone. Nous allons regarder dans notre boîte à lettres et nous constatons que nous avons quelques messages. On fera le plaisir comme ça de prendre ces différentes interventions. Oui, rebonjour Madame Nati. Et à tous les auditeurs, je viens ici saluer la toute dernière intervention d'hier de M. Ndon. Il est revenu sans ambiguïté sur ma compréhension des propos de M. Matata. C'est cela faire preuve d'honnêteté. Je ne pourrais pas en dire autant pour certains autres intervenants. J'ai apprécié M. Ndon qui a dit qu'on ne gère pas un pays avec les manutentionnaires. Sacré M. Ndon, c'est Madame Kazidi. Bonjour encore Madame Kazidi. Je suis d'accord sur le fait qu'il aille orienter nos enfants sur le chemin de la formation professionnelle ou technique. Tant mieux pour ces enfants qui sont déjà orientés depuis le lycée. Mais ce n'est pas le cas de beaucoup d'élèves qui sont dans l'enseignement général. C'est un de nombreux maux de notre système éducatif, Madame Kazidi. Dans mon cas, par exemple, j'ai fait logistique transport à l'étranger dans un pays anglophone de surcroît. Mais en rentrant au pays, impossible de trouver ne fût-ce qu'un stage dans une société de logistique avec tout ce qu'il y a comme société de logistique, transport dans ce pays. Les gens comme moi n'ayant pas de piston, j'ai été obligée par proposition de ma défunte maman, que j'ai bien évidemment accepté sans réfléchir à deux fois, effectivement de repartir à l'école pour 2 ans de formation, apprendre un métier. Donc je sais de quoi il s'agit. Et bien entendu, je ne vous apprends rien qu'il y a une multitude de jeunes Gabonais qui ont vécu ou qui vivent ce que j'ai vécu, Madame Kazidi. Encore. Bonjour Madame Lati, qu'est-ce qui se passe avec les malades mentaux et que la plupart sont des jeunes qui envahissent les rues de la capitale Libreville? S'il vous plaît, que la structure sanitaire trouve une solution, ça devient extrêmement grave, Monsieur Alphonse Mba de Glace. Bonjour à vous, Monsieur Alphonse Mba de Glace. Bonjour Madame Lati, tant qu'on ne combattra pas les stupéfiants, la drogue, le tabagisme dans le Gabon, attendons-nous toujours à l'inceste juvénile, le braquage et le tour de parasites de pire espèce augmentés d'une manière catastrophique dans ce pays. Madame Nati, on est libre de choix, mais pas libre de ses conséquences dans la vie. Monsieur Alphonse Mba de Glace. Bonjour Madame Nati et l'ensemble des auditeurs. Adresse aux autorités du pays, comment interpréter que des véhicules de gros cylindrés aux plaques bleues comme voiture de service dans Libreville, alors que le panier de la ménagère est vide. Madame Nati, c'est hallucinant. S'il vous plaît, pensez un peu au social en réduisant la flambée des prix des denrées alimentaires et de produits de première nécessité, s'il vous plaît, de grâce. Monsieur Alphonse Mba de Glace. Bassé au papa de la grande réflexion sur les intellectuels du Gabon. La preuve, nous sommes toujours au même niveau. Rien n'évolue. Le message n'est pas signé. Bonjour Madame Nati, juste pour dire que le quartier Campagne porte le nom d'un grand bar dancing à l'époque qui s'appelait Campagne, appartenant à un sujet camerounais du nom de Samuel Bondim. Merci encore pour ces éclaircissements. Le message n'est pas signé. Bonjour Nati, c'est nouveau la rediffusion de la matinale hier soir. Merci, c'est maman fidèle auditrice. Ok, si vous avez aimé hier, à mon époque, il y avait cours de couture tous les jeudis. Mais ça n'existe plus. Pourquoi ? C'est une question. Réveillons-nous maintenant que chacun mette son potentiel en jeu de grâce, maman fidèle auditrice. Et les travaux manuels, on s'est arrêté, je ne sais pourquoi. Et pourtant, le Gabonais n'est pas bête, hein? Maman fidèle auditrice. Madame Nati, vous voyez cette histoire des diplômes versus les débrouillards. Ça commence dans les familles, toujours à invecter les diplômés. Mais bizarrement, même ces débrouillards-là envoient quand même leurs enfants à l'école et leurs enfants sortent de ces écoles avec le CEP, le BPC, le BAC et autres. C'est vraiment drôle. Et au passage, une société a toujours besoin des intellectuels, tout comme les taximans, les soudeurs, les éboueurs, les vendeurs ou vendeuses de piments ou de tomates. J'en passe. Madame Kazidi, merci encore à vous, Madame Kazidi. On vous attend. La suite de l'émission, on va prendre cet auditeur au 066 21 91 16. Un auditeur après la lecture de nos messages. Allô?
6: C'est Lambert qui revient. Je viens saluer Mme Kazidi avec le message qu'elle envoie. Vraiment, Madame, vous êtes bénie. Recevez mes salutations dans le Seigneur Jésus-Christ. Et Bobo Laflore, mon frère, vous avez dit quelque chose. Et c'est au fond de mon cœur. Je crois que les gens doivent faire attention. L'eau ne peut pas quitter Ndou pour venir le bruit. Et ça, il n'y a pas l'eau. Donc il y a un problème. Le problème est là. Et monsieur de l'ordre de pression a raison. Donc il y a des boycotts qui sont là pour empêcher que nous. Bon, attendez. Vous me demandez 4 000. Je vais payer 4 000 pour l'eau. Pour l'eau, je paye 4 000. Pourquoi ? L'eau. Avant que moi vienne sur cette terre-là, l'eau était déjà là. Vous me faites payer l'eau que Dieu a créée pour nous tous. Pourquoi ? Parce que vous êtes incapable de nous donner de l'eau. Comme Dieu nous donne de l'eau, mais vous êtes capable de donner de l'eau parce que Dieu vous a placé là pour vous donner de l'eau. La nourriture, le travail, la protection, la sécurité des biens des personnes. Donc, le garant de la cité du Gabon, c'est qui ? Monsieur Legui. Pourquoi Monsieur Legui ne donne pas l'eau ? Monsieur Legui a laissé ce qui était avant. Il a dit, je vous restaure. La dignité. La dignité, c'est quoi ? Qu'il n'y a pas l'eau à la maison. Donc, Bobo Laflore, il va trouver 4 000 ou vous donner la vieille maman pour qu'elle aille puiser de l'eau. Est-ce qu'on est sérieux ? Vous, les intellectuels, là. Moi, je crois que les diplômes, vous partez. Hein. Vous payez ça. On est ingénieur hydraulique. Vous êtes des ingénieurs du Gabon, vous êtes incapables de donner de l'eau au peuple gabonais et vous êtes des docteurs. Vous êtes des menteurs. Vous ne pouvez pas monter la tension aux autres quand il n'y a pas l'eau. Quand il n'y a pas l'argent. Quand il n'y a pas la nourriture. Tu vous fais comment ? Pour aller au travail demain ? Mais pendant que vous, c'est l'armée qui vous livre. Parce que quand j'ai les autres, un caporal, il court rapidement. Mais moi, je vais dire à un caporal, je vais me donner de l'eau. Il va m'écouter. Et le numéro que vous avez donné. Est-ce que c'est accessible à tout le monde ? Mais écoutez, prenez ceci simple, s'il vous plaît. Moi, ça se monte, hein. Je vais m'excuser.
5: Merci encore à vous, M. Lambert. Faut pas faire monter la tension. Du temps au bout du fil, on va le prendre. Allô ?
7: Allô ?
5: Allô, madame, bonjour.
7: Allô, bonjour.
5: Ah, bonjour.
7: Madame Hector à l'appareil.
5: Ah, madame Hector, comment allez-vous ?
7: Bonjour.
5: Bonjour, allez-y, on vous écoute.
7: Je vais bien. Alors, je vous appelais parce que bon, ça fait deux jours que je vous écoute beaucoup, là.
5: D'accord.
7: Bon, je ne vais pas commenter certaines interventions, mais moi, je vous appelle pour être constructive, pour vous dire que je voudrais rappeler aux auditeurs que la Fondation Horizon Nouveau pour les déficients visuels, c'est-à-dire les aveugles et ceux qui voient mal, prend des inscriptions pour l'année scolaire, en primaire, en maternelle, pardon, en primaire et en sixième. Voilà. Seulement pour les déficients visuels, pas pour les autres handicaps. Il n'y a pas de place pour les autres, pour les autres enfants, parce qu'il y a une énorme liste d'attente. Voilà, je voulais vous dire ça. De plus, il y a un camp de vacances à la Fondation Horizon Nouveau, actuellement.
5: D'accord.
7: Et le camp de vacances est ouvert pour tous les enfants, pas spécialement les handicapés, tout le monde. C'est un camp dit inclusif, c'est-à-dire pour tout le monde, tous les enfants.
5: Mmh. D'accord.
7: Voilà.
5: C'est de quelle heure à quelle heure ?
7: De 9h30 à 14h tous les jours.
5: D'accord. Est-ce qu'on doit préparer un goûter ou bien tout est déjà mis en place ? Madame Hector ? Elle est partie ?
7: Préparer goûter, prix 60 000 francs.
5: D'accord.
7: Oui, préparer goûter, prix 60 000 francs.
5: D'accord. Ok. Merci.
7: Voilà.
5: Merci encore, Madame Hector. D'autres informations ?
7: Excusez-moi, je vous entends un peu, c'est un peu bizarre. Mais bon, voilà, c'était ce que je voulais dire ce matin.
5: D'accord, Madame Hector.
7: Merci.
5: Merci, au revoir et bonne journée. Merci encore pour votre appel. On va prendre un autre auditeur. On va venir soutenir les propos de Madame Hector tout à l'heure. Allô ? Allô ? Madame Hector est partie, autre auditeur.
8: Je voudrais souhaiter une très bonne guérison aux plus jeunes ce matin. Bonjour à mon ami, l'homme de la très longue réflexion, mon ami personnel, M. Mekor, M. Stan, Papa Ndon, Papa Narcisse, le Migonci, l'homme de l'Oroué. La main d'œuvre non permanente, du côté de Mélène, est en grève. Même pour un problème de code-part, incapable de payer. Et se sont associés des médecins chinois et gabonais. Très bonne chose. Pendant ce temps, elle raffa éventuellement ce qui est louable, très louable d'ailleurs, et bien, fait une grande caravane, et je ne peux que remercier M. Junior Denis Bongo, qui organise éventuellement cette caravane, où on se rend compte qu'effectivement que les Gabonais vivent dans la misère et sont très malades. Mais ils n'ont pas les moyens d'avoir les moyens de payer les frais d'hospitalisation dans le tout libre ville, cliniques, CHU et autres, voire même dispensaires, malgré leur carte CAMGS ou BGFI Asenco. Injustice sociale caractérisée, budget. La main-d'œuvre non permanente, pour certains, vous leur donnez la prime de servitude, pour d'autres, non. Il faut avoir des relations parents, amis, connaissances, copains, coquins, coquines et autres. Regrettable. Vous en devez vous donner à certains les primes et d'autres, non. Or, ils ont tous un même rôle, ils font un même travail. Fonctionnaire, main d'œuvre, non permanente, diplôme, équivalent. Les dispensaires, que dire ? Vous nommez des responsables qui deviennent ensuite des dictateurs dès qu'ils sont nommés. Tout simplement parce que ils ont des relations présidentielles, relations ministérielles. Regrettable. Et c'est de brimer les personnes qui sont dévolues, qui chaque matin se lèvent et résidant dans des lieux très reculés, se dirigent à son lieu de travail pour imprimer, demande d'explication et autres, sans que vous leur remettez leur prime de cotation et autres, et avantages naturels qu'ils méritent. Et à la fin du mois, vous leur donnez 35 000 francs de prime de logement, 18 000 francs de prime de transport, mais de non permanente. Triste. Voilà. Denis Junior, tu aurais pu décentraliser. Je sais que tu as mis beaucoup d'éléments pour éventuellement recevoir les Gabonaises et les Gabonais qui sont en difficulté et qui sont réellement malades. mais tu aurais pu décentraliser cela dans les différentes communes de l'Estuaire et voir les autres provinces. Ça aurait été magnifique et le bon Dieu t'aurait rendu grâce. Et Dieu déjà te rend grâce parce que ils sont tous des ministres et ils sont incapables de le faire. Alors c'est tant mieux pour toi. Sois béni en ce jour. Le malade est orphelin. Le mort a des parents.
5: Merci encore à vous, monsieur Jean-Félix, pour cette intervention. On va prendre un autre auditeur au bout du fil. Allô?
9: Allô, oui, c'est l'homme de Logo qui revient.
5: L'homme de Logo, on vous écoute à nouveau.
9: Oui, le problème avec les interventions des uns des autres, c'est bien d'écouter, non d'entendre. Quand je viens mettre en exergue le problème de la caravane médicale que Rafa fait, c'est pour dire ou montrer les difficultés ou la difficulté qu'a le Gabonais de se faire soigner. Mmh. Je dis, si un particulier, en la personne des, je crois, des deux enfants de Bongo, Junior et sa sœur Yassine, qui sont derrière cette opération, c'est un secret de polichinelle pour relancer les activités comme ils l'ont fait pour Horizon Nouveau de RFA, qui est, on va dire, qui était au bord du gouffre, parce qu'on sait que c'était un bien de sa mère. Mmh. Moi, j'ai envie de dire que si eux le font avec des fonds propres, ce n'est pas le gouvernement qui peut faire, qui ne peut pas ne pas faire ça. Mmh. C'est-à-dire, au moins avoir deux caravanes ou trois par mois pour soulager les populations qui n'ont pas le moyen de se faire soigner. En entendant les structures hospitalières qui sont ceux en dépit des quatre NAMGES qui sont des vraies cliniques, qui sont des cliniques ou encore des médecins qu'on ne retrouve pas dans ces hôpitaux parce qu'ils vont rester dans les cliniques privées. Aujourd'hui, on va dire que c'est la clinique Chambrier, pour ne pas la citer, devient la première hôpital du Gabon. Alors, pourquoi le gouvernement ne peut pas faire au moins 3-4 caravanes, pas seulement à Libreville, comme ils le font pour leur centre d'achat, qui est normalement, j'ai envie de dire, un grand marché qu'on fait maintenant par mois, ou je ne sais pas, les mêmes choses tous les jours. On peut faire ça aussi pour la santé, pour soulager les personnes qui n'ont pas de moyens. C'est cela, en ce sens, le sens de mon message. Je ne sais pas, bon, il y en a qui viennent, qui interviennent et dire, je ne sais pas, qu'on ne devrait pas s'appuyer sur les caravanes. C'est en entendant, ça soulage. Mm-hmm. Regardez le nombre de personnes qui s'est rendues aujourd'hui, je vous l'assure, pour les personnes qui y étaient. Les gens attendent depuis 3h du matin. Ça veut dire quoi? Ça veut dire que les Gabonais n'ont pas assez de moyens pour se soigner. C'est ce que ça veut dire. Et donc, quand on a passé les mois, faisons avec ce qu'on peut. En l'occurrence, en mettant en place ce genre de caravane 2 à 3 fois par mois, ça va soulager beaucoup de personnes qui n'ont pas de moyens.
5: Mm-hmm. Merci, je reste à l'écoute. Reste à l'écoute, l'homme de Logoué. Je crois qu'ils sont restés à l'hôpital El Rafa parce qu'il y a le matériel qu'il faut, les appareils qu'il faut hein, pour une intervention quelconque, quoi. Moi, je pense, hein, et qui n'ont pas aussi assez de moyens pour pouvoir déplacer tous ces matériels, soit pour le stade Ngondji ou bien le stade de Nzanyon. On loue déjà à cette initiative. Et on va rappeler notre numéro de téléphone, c'est le 066 21 91 16. C'est jusqu'à samedi, hein, c'est jusqu'à samedi pour ces personnes qui n'ont pas pu se rendre aujourd'hui du côté de ceux qui viennent du côté de Congo, de Ntoum. Voilà, les consultations sont gratuites. Il y a aussi la distribution des médicaments gratuitement après être consulté par un médecin. 066 21 91 16. Vous avez entendu, c'est depuis 3 heures que les gens s'y rendent. Si les gens vont à 3 heures, je ne sais pas à quelle heure vous pouvez quitter de chez vous, ou bien si vous avez des parents à Libreville. Voilà, on va prendre cet auditeur au bout du fil. On va le prendre. Allô? Allô? Nous avons du mal à vous saisir.
10: Oui, madame Nathie.
5: Monsieur Simon, bonjour.
10: Oui, ensemble des auditeurs. Madame Nathie.
5: Monsieur.
10: Moi, ce qui me tue les pieds ce matin, c'est le ministre des Transports. Madame Nathie, il nous a donné quel délai? Il nous a dit quel mois que le premier des permis, ça s'achève.
5: C'était 6 mois, hein? C'est 6 mois.
10: Et c'est le mois recul derrière, madame Nathie.
5: Mais on avance.
10: Ok, est-ce que quand ça sait quelque part, on pense quand même aux autres, parce que quand on dit un délai pour le permis de conduire, parce que moi j'ai quand même voyagé dans les autres pays, mais on m'a jamais dit qu'il y a un délai pour le permis de conduire, madame Nathie. Bon, ça veut dire que quand ce délai va arriver, ça veut dire qu'ils vont faire quoi? Ils vont envoyer l'armée pour arrêter les gens qui n'ont pas ce permis de conduire, Madame Nati.
5: Question.
10: Ça, c'est très dangereux dans un pays, parce que quand les gens s'asseyent et réfléchissent comme ça, là, c'est très dangereux pour les autres. Parce que vous pouvez venir dire un délai pour le permis de conduire, Madame Nati. Vous êtes incapable d'abord de faire une carte d'identité, hein, citoyen gabonais, une carte d'identité, vous êtes incapable de le faire. Et vous nous donnez un délai pour le permis de conduire. Ce n'est pas pour moi, c'est pour les autres, mais pas pour les autres. Donc, quand vous le faites, ceux qui travaillent, qui avaient ce permis de conduire, vont faire comment? Ils vont rester à la maison, non, Madame Nati? C'est ça que je me pose la question, parce que l'année ne recule pas derrière, bientôt on va arriver à 2027. Mm-hmm. J'ai dit les mois que vous avez donnés, que vous avez donné à tous les Gabonais, ceux qui ont les faux permis, encore moi j'avais déjà un faux permis, pour avoir le même permis que le président de la République, hein, celui qui nous a monté à la télé le nouvel permis. Donc, ça veut dire quand le délai va arriver, on va arrêter ceux qui n'ont pas ce permis-là. Bon, moi je me pose la question, quand on donne un délai, c'est pourquoi on va donner un délai pour un permis de conduire, Madame Nati? Que vous-même, vous êtes incapable de fournir de pièces d'identité. Vous voyez comment on réfléchit, un début s'asseye pour dire bon, pour qu'on va fatiguer les autres. Moi, ça me turlupine parce que les collègues disent il se plaint, il ne sait pas comment il peut faire le permis de conduire. D'abord, les anciens cas d'identité, c'était même incapable, parce que ce n'est jamais sorti, madame. Si tu as fait les anciens cas d'identité d'abord, ce qu'on fait d'abord dans les commissariats, ce n'est jamais sorti. Pourquoi, Madame Nati? Pourquoi? Maintenant, voilà encore les nouvelles aussi, c'est pareil. Pourquoi vous nous fatiguez pour donner une pièce d'identité?
5: Rapidement.
10: Et vous nous donnez le délai pour le permis de conduire, Madame Nati. Moi, ça me tue parce que ce n'est pas bon que moi, je réfléchis à bout de dormir, je ne comprends rien. Quand j'en vais en train pour dire il y a un délai pour le cas d'identité, pour le permis de conduire, Madame Nati. Moi, ça me tue le pin. Parce que je n'aime pas qu'on fatigue l'être, mais l'autre. Parce que c'est pour un temps, parce que quand on fatigue l'eau, ce n'est pas bon, Madame Nati.
5: Révélez-nous.
10: C'est un humain. Ok, je suis à l'écoute, je vais revenir.
5: Oui, merci. Monsieur Simonette, à l'écoute, on va prendre un autre auditeur au bout du fil. Hein. Allô? Allô? Allô? 066-21-91-16-3-www.gabonews.com, notre site internet, c'est vrai que ça bug un peu, mais veuillez insister, je vous en prie. Auditeur au bout du fil, allô?
11: Mais, allô?
5: Oui, monsieur Lambert?
11: Monsieur Simon, à chaque fois, il vient poser la question. Pourquoi il y a un délai? Pourquoi il y a un délai? Mais qui va te répondre ici, mon frère? Le délai, c'est eux qui doivent dire pourquoi il y a le délai? Parce que je ne comprends pas aussi. Qu'on met le délai pour un permis de conduire qui doit être avec toi permanent. Avec toi. Parce que tous les jours, on fait le permis. Chaque mois, on fait le permis. Bon, maintenant, on met un délai pour quoi? C'est comme la calendrier. Pourquoi on met le délai pour faire la calendrier? Tous les jours, les gens, il faudrait que l'âge ne fasse qu'augmenter. L'âge ne fasse qu'augmenter. Jusqu'à présent, moi, je ne comprends pas le politique gabonais. Hein. Je ne comprends rien. Leur manière de fonctionner, on se pose la question, mais si les gens sont partis à l'école, ils ont les docteurs, ils ont les diplômes, mais ils réfléchissent comment? Pourquoi ils mettent un délai pour un permis? Bon, moi j'ai mon permis, là. Il y a tous mes connards là-bas. Il y a ma carte qui est périmée. Mais maintenant on me demande la connaissance originale. La connaissance originale, j'ai des difficultés pour aller à Moko. Parce que l'autre fois, je suis parti, on m'a dit, je n'ai pas trouvé. Comme le travail aussi, pour m'appeler, j'ai fait demi-tour. Il faudrait que je reparte encore pour faire, pour fouiller encore là-bas. Et si on me dit qu'il n'y a pas, il faudrait que je vais au tribunal. Et tout ce temps-là, que je vais perdre là-bas, et mon travail, je vais perdre. Est-ce que vous voyez où les difficultés vous mettez les Gabonais? Avec mon permis là, je vais là-bas, au CEDOC, ma figure sort, on fait la copie, un point de tout, je vais avec mon permis au téléphone, on regarde à l'intérieur, c'est bon, on est là, on fait le permis, c'est tout, avec l'argent. C'est tout. Pourquoi compliquer les gens comme ça, monsieur Oligui? Mais moi, je ne vous comprends pas. Avec ces ministres que vous avez nommés là, ils viennent pour perturber les gens, quoi. Digitaliser, oui. Digitaliser comment? Hein? Donc, nous, là, on doit rester à la maison. On ne doit pas travailler. Qui va nourrir ma famille? Parce que si je n'ai pas le permis là, je ne vais pas travailler. Non? Ils travaillent comment? Parce que la police est là. Ils attendent les gens qui ont un cœur des cas comme moi. Donc on va rester à la maison. C'est-à-dire qu'on ne peut plus travailler. C'est un peu ça? Donc, il faut régler ça. Moi, jusqu'à présent là, je ne comprends pas ces mesures que ces gens-là viennent. Ils viennent nous tuer, ils viennent nous donner la vie.
5: Rapidement.
11: Je suis à
5: l'écoute, monsieur Lambert. Votre auditeur au bout du fil. On a le vieux Denzin qui essaie de nous joindre. Ça n'arrive pas à l'eau.
12: Oui, Nancy, c'est Stan.
5: Monsieur Stan qui nous revient. On s'écoute à nouveau.
12: Alors, il ne faut pas qu'on se lance dans un procès ici fait au diplôme, au diplômé et tout le reste. Pour moi, ça ne peut pas en faire sens. Je ne souscris pas à l'affirmation de l'homme de la très longue réflexion, comme quoi le problème de notre pays, ce sont les intellectuels. D'abord, je l'ai dit dans ma précédente intervention, il faut distinguer les intellectuels des diplômés. Un intellectuel peut ne pas être diplômé. Et ce n'est pas le diplôme qui fait de quelqu'un d'intellectuel. Il faut tout le comprendre. Lui, il est en train de jeter l'anathème sur les intellectuels, mais c'est un intellectuel. Donc ça veut dire que j'espère bien qu'il sait qu'il est concerné donc par le reproche qu'il fait aux intellectuels, parce que c'en est un. Donc s'il dit que les intellectuels ont échoué, lui aussi a échoué. Donc, il ne faut pas qu'on fasse le procès des intellectuels. Ce n'est pas cela le problème d'ici, ou encore des diplômés même. On sait tous dans notre pays que, depuis des années et des années, il y a une gangrène au sein de notre société, et même dans l'appareil de notre État, qui fait que, pour occuper un poste de responsabilité dans ce pays, ce n'est pas par rapport à votre diplôme, Nati. Est-ce que vous pensez que le président est le plus diplômé de ce pays? Est-ce que vous pensez que les ministres qui sont là sont les plus diplômés de ce pays? Est-ce que les directeurs généraux sont les plus diplômés? Depuis l'ère d'Omar Bongo, on sait que pour occuper des postes de responsabilité dans ce pays, au-delà des diplômes, il faut souscrire à des ordres bizarres. Il faut ça. Lorsqu'Ali Bongo est arrivé, on a vu émerger aussi d'autres mots, mais de je ne sais pas, les mots même ne sortent pas. On a vu émerger la pédérastie, non? La pédérastie, les lois maçonniques et tout le reste. C'est ça qui règne dans ce pays. C'est ça qui fait le système qui règne dans ce pays. Et c'est ça le problème de notre pays. Ce n'est pas le fait d'avoir des diplômes. Il y a plein de gens qui ont des diplômes. L'ancien Wang Badin, c'est un intellectuel, c'est un diplômé. Mais il n'a jamais accepté d'entrer dans ce système, de servir ce système.
5: Rapidement.
12: Oui, Nati. Donc il faut qu'on évite de faire cet amalgame-là. Le problème, ce ne sont pas les diplômes. Le problème, c'est le système qui fait qu'il faut souscrire à des ordres bizarres pour être un poste de responsabilité, que vous soyez diplômé ou pas. Allez, à demain.
5: À demain, M. Stan. Vous pouvez encore nous revenir. Hein, vous êtes au bout du fil. Allô.
13: Allô, bonjour, Madame Nati, Alphonse Mba de Grasse.
5: Bonjour, monsieur.
13: Vous savez, Madame Nati, la loi qui nous rassemble vaut mieux que la loi qui nous divise. Et ce qui m'anime et qui m'inspire toujours, parce que chaque mot a un sens, cette tribune à laquelle nous réagissons est appelée tribune des auditeurs, le titre de ce qui nous tribune. Je vous dis, chacun peut s'exprimer, bien ce qui lui tarote l'esprit. Donc, qui veut dire que, à un moment donné, les accusations n'ont pas sa place ici. Et puis, il faut souvent s'imprégner de chaque sens de mot avant de réagir. Bon, qui veut dire que, ce qui est passé, mais je n'ai prononcé aucun nom ou bien c'est une fausse accusation. Pour que le fait comprendre cela, je ne l'ai pas énuméré et je m'adressais, si vous vous souvenez, à M. Patrick qui avait réagi concernant le ministère de l'Intérieur, je n'ai indiqué personne ou bien indexé personne. Tout ce qu'on se dit accusé là. Donc continue, je ne me donne pas la distraction. Parlons-en de l'eau, cette stress hydrique, hein, cette urgence hydrique désormais dans l'hypothèse. J'aimerais encore, s'il vous plaît, des autorités, parce que j'ai toujours adressé aux autorités, hein, Alphonse Mbana, jamais, personne autant que nous sommes sur l'auditoire ici, personne n'a la solution ou bien la réponse de ce que Alphonse Mba vient faire comme doléance. Je ne m'attaque à personne. Donc, je m'adresse à ceux-là que ça revienne. Il y a l'ordre dans toutes choses. Est-ce qu'il n'est pas mieux nécessaire de faire couler l'eau dans nos robinets que de citernes et consorts et des puits d'eau à 4000 machins? Pourquoi pas se consacrer? Ça fait un temps, Madame Nati, dans le Libreville, était en chantier des Chinois. On creusait même le goudron. Tout ce tuyau et console-là, où en est-on? Le château se retrouve même à Haussin. Je ne sais pas. Comment on peut continuer toujours? Il y a des gens qui sont toujours dans cette crise hydrique, à savoir, qui n'ont pas de l'eau, qui n'ont même pas 4000. Comment faire cela? L'eau, c'est la vie. Est-ce que le ministère de l'énergie et d'eau ne peut pas se consacrer à savoir comment faire pour que l'eau coule dans les robinets? Même si ça vaut de milliards, il n'y a pas souci pour que l'eau coule. Que d'aujourd'hui, l'eau est devenue, je ne sais pas, un kilo de riz, passant d'arrêt comme l'or. Je ne sais pas si j'ai encore injuré, si je rappelle cela ou je dis cela. Je n'ai jamais indexé qui parlait ou demandé qui. Non, non, non. Quand je parle, je m'adresse à ceux-là depuis des années.
5: Rapidement.
13: Donc, ceux-là qui veulent accuser et fait tout. Alphonse Mba, je ne suis pas dans ce classe-là, s'il vous plaît. Tu me connais, ça c'est le langage vraiment de bassesse. Mais je ne veux pas connaître quiconque. Luttons et combattons pour que le pays soit aisé, paisible, et retrouver sa lettre de noblesse. Sur ce, que Dieu bénisse le Gabon et l'ensemble des auditeurs. Je vous remercie.
5: Nous vous remercions, monsieur Alphonse Mba de Glace. On va prendre notre auditeur au bout du fil. Allô?
14: C'est un peu curieux.
5: Monsieur Longuet.
14: Il faudrait qu'on arrive à l'orbite. Hein. On fait les attaques les uns les autres là. À l'orbite, parce que qui nous intéresse. C'est la longue façon, il a sa période. L'autre était comme il veut. Donc, c'est ça, allez l'orbite, s'il vous plaît. Moi, je ne fais que répéter ici. Je répète à qui? À celui qui vient de ce pays. Quand je tourne les fiches pour que celui qui vient de ce pays soit content que, ah, là, ça va pas. Là, ça va pas. Un peu que Dieu te donne, tu n'as pas les maltraités. Tu n'as pas les maltraités. Si tu as le cœur de Dieu, tu n'as pas les maltraités. Un peu que Dieu te donne. Tu n'as pas les autres peuples souffrir. Ça, c'est celui qui a le cœur de Dieu. Si vous avez le cœur de Dieu, actuellement, là, je parle à celui qui a le cœur de Dieu, qui dirige actuellement. Si tu as le cœur de Dieu, mon frère, fais tout ce qui est bien, parce que tu auras des comptes à rendre à celui qui t'a créé. Le signe de lui qui nous a donné là. C'est très, très, très important. Il y en a ceux qui ne veulent pas. Il y en a ceux qui sont malades. Mais ils nous donnent la force, lui, pour que nous réfléchissions, pour que notre société soit belle. Pourquoi les gens pleurent? Alors qu'on a tout. Pourquoi l'éducation est malade? Pourquoi la jeunesse est malade? Est-ce qu'il y aura un traitement? Quelles sont les solutions? Est-ce que les docteurs, quand on a mis l'argent en rond, et que c'est l'argent qui nous conduit, ça nous amène où? Ça nous amène où? C'est ce qu'on va y avoir là. C'est l'argent qui nous conduit maintenant. Je vois même les gens qui sont à l'habitat. À l'habitat, eux qui sont censés venir avant que nous on vienne, mais l'habitat vient après nous, alors que nous sommes déjà installés. L'eau et le courant doivent passer avant que nous en arrivions. Mais moi, je me débrouille comme ça. Après demain, on dit, oh, appartient à l'État. Il faut quitter là. Quand je regarde quelqu'un qui arrive à l'État là, c'est un blanc qui est, je ne sais pas combien de dodo, qui dit, c'est là où je vais faire mon résine. Oh. Ah bon? Oui, je suis à ma côté là. Tu vas venir ici, tu fais mon résine. Oui. Ça appartient à l'État. Ça, c'est qui l'amour que nous on a pour le pays? On est en train de vendre le pays aux étrangers? On a l'argent? Oui. On a l'argent pour faire quoi? Pour travailler. Est-ce que l'argent de notre pays travaille au Gabon? Non! Ça va à l'étranger!
15: Et ce sont les étrangers qui viennent travailler chez nous et ils envoient l'argent chez eux. Et nous, on souffre. On va exploiter le pétrole, on va exploiter le manganèse, on va exploiter. Où sont les personnes gabonaises qui sont les techniciens supérieurs, les directeurs généraux, les ingénieurs professionnels qui initient les travaux? Ils sont où? Depuis 60 ans, avec l'éducation là, qu'on a calqué de la France. Ça doit être. Écoutez, s'il vous plaît, je ne veux pas être désagréable, mais quand un homme comme toi, un homme comme toi te fait descendre la ceinture, toi-même, qui est maudit? Un homme comme toi ne peut pas te faire descendre la ceinture. Non, non, non, non. Un homme, c'est un homme. On est, jusqu'à présent, on est toujours en arrière, sous le développement, en arrière, sous le développement. À cause de quoi? À cause de leur système éducatif. Faut pas que tes enfants soient intelligents.
5: Rapidement.
15: Qui a l'éducation? Et nous voyons comment l'éducation est malade. L'éducation est malade. Rendabilité à un Gabonais. Mais ça prend beaucoup de temps et beaucoup de rigueur. Avoir des caractères. Et être discipliné. C'est tout. C'est la goutte.
5: Restez à l'écoute, monsieur Lambert. Autre auditeur. Allô?
16: Madame Naté.
5: Monsieur Jean-Narcisse.
16: Moi, ce qui me turlupine actuellement, c'est nos représentants à l'Assemblée nationale. Pourquoi ils me turlupinent depuis leur retraite par l'amendement? Vacances parlementaires. Je n'ai encore vu aucun des deux députés qu'on a envoyés à l'Assemblée nationale nous expliquer ce qui se passe là-bas. Parce que on leur a voté pour aller nous représenter. Je suis au niveau de Milonsi, je suis au deuxième siège du sixième arrondissement de la commune de Libreville. J'attends mon représentant, le député du deuxième siège du sixième arrondissement, venir me rendre compte. Parce que c'est lui qui me représente là-bas. Ce n'est pas moi qui dois encore parler du problème de route de Milonsi. C'est lui qui doit évoquer ce problème-là là-bas. Pourquoi la route de Milonsi, apparemment, il paraîtrait que elle est déjà travaillée sur maquette. Pourquoi on assiste encore à une route, comment on appelle ça, en état de dégradation avancée, alors que sur maquette, la route est travaillée? Pourquoi il ne pose pas ce problème à l'Assemblée nationale, cette question, au ministre en question de ces problèmes? J'attends qu'ils viennent nous rendre compte, nous, les populations qu'ils lui ont envoyé à l'Assemblée nationale. Donc, on attend ces parlementaires-là ici au quartier. Si je parle de Milonsi, je parle de tout là. Merci.
5: Merci encore à vous, M. Jean-Narcisse.
16: Et je salue Mme Hector.
5: D'accord, merci. Salutations, c'est comme on l'a entendu. Salutations, on va prendre notre auditeur. Allô? Il est parti. À l'instant, on l'a pris, c'est pas grave. 066-21-91-16, 066-21-91-16. Quelques minutes nous séparent de la fin de notre émission, plus que 3 minutes seulement. Nous attendons les dernières interventions. On va piocher aussi dans notre boîte à lettres. Auditeur au bout du fil, non. On va reprendre avec cette information que nous a donnée Mme Hector du côté de la Fondation Horizon Nouveau. Il y a des inscriptions seulement pour la catégorie des enfants déficients visuels. Parce que pour d'autres, la liste, il y a encore des noms sur la liste d'attente. Et les inscriptions vont du jardin en sixième, si je ne me trompe, du jardin en sixième. Et il nous a aussi dit qu'il y a un camp de vacances. Donc, ça sera sûrement pour 60 000 francs la tête de chaque enfant. On ne peut pas rien goûter. C'est de 9h à 14h. On va prendre cet auditeur au bout du fil, sauf s'il est parti. 066 21 91 16, c'est bien notre numéro de téléphone. On parle d'éducation, on parle de santé. Aujourd'hui, sont les points focaux. Auditeur en ligne. Allô?
17: Bonjour, Madame Nadi.
5: Bonjour, Monsieur le Panafricain.
17: Oui, Madame Nadi.
5: Monsieur.
17: Je vais parler d'abord. Je dis d'abord
18: Bonjour à tous les auditeurs. Moi, ce qui me soulève encore, c'est le problème des garages anarchiques, là, Madame Nadine.
5: Garage anarchique.
18: Vraiment, il faut que le nouveau maire va nous aider. Nous, on est là dans un quartier, plus de 20 ans, on ne dort pas, Madame Nadine. À 5 heures du matin, avec le marteau, sur les oreilles des gens. Pourtant, le propriétaire de la terre, il n'a pas donné les gens là pour travailler là-bas. Quand ils viennent, ils se cassent. Ils se cassent, Madame Nadine. Ils ne payent rien là-bas, plus de 20 ans. Quand la mairie vient, il se casse. Le propriétaire de terrain, oui, il vient, il se casse. Parce qu'il n'habite pas au quartier, Madame Nadi. Il faut que le maire nous aide pour le problème de garage à l'article là. Tous les jours, c'est le même problème. Les gens, vraiment, un être humain, s'il n'a pas de respect, vraiment, c'est pas bon. Il travaille, il faut respecter quelqu'un qui a le terrain. C'est pour cela qu'on dit, le Gabonais, vraiment, je remercie la population gabonaise, ils sont bien. Toi, tu laisses quelqu'un dans ton terrain plus de 20 ans. Il travaille, il ne dit rien. Quand la mairie vient, il s'en fout. Est-ce que ça, c'est normal, Madame Nadi? Le terrain de quelqu'un, ça, c'est pas un lieu de garage, c'est un lieu d'habitation. À 5 heures du matin, il commence à taper. Il cherche l'argent, il s'en fout. Quand il parle, il dit que, vraiment, Madame Nadi, vraiment, c'est dire ici à des hôpitaux. Il faut que la mairie de Libreville nous aide. Il faut qu'il nous aide pour allager le garage en Afrique là. Parce que celui qui a le terrain là, il ne bénéficie rien dedans. Il ne bénéficie rien dedans, Madame Lady. Il faut que le garage en Afrique là, partout à Libreville, qu'on enlève ça. On enlève le garage, on met là où il n'y a pas les gens. Avec les marteaux le matin à 5 heures, c'est pas. Ils tapent là-bas jusqu'à 21 heures. Toi, tu vas faire comment? À côté de deux oreilles. Bon. Je m'excuse. Bon, pour le temps, vraiment, merci beaucoup, Madame Nadia. Bonne journée à tous les auditeurs et bon appétit.
5: Bon appétit aussi à vous. Il n'y a pas de quoi, monsieur le panafricain. Auditeur, au bout du fil, non, on va prendre des messages qui nous parviennent. Oui. Bonjour, Gabon News, maman fidèle auditrice. La matinale était toujours diffusée à 1h du matin et le mieux de l'alimentation à 20h. Oui, monsieur, bonjour.
19: Oui, c'est monsieur W. Je viens rejoindre M. Stan, il a presque tout dit. Et comme j'ai l'habitude de le dire, le Gabon est mort avec le président Léon Mba. Parce que ce sont tous qui ont collaboré avec Bongo, qui ont gaspillé ce pays depuis la mort du président Léon Mba. On peut tout dire, pour cela, écoutez ce M. Stan, il a dit la vérité.
5: Il est parti.
19: Allô?
5: Oui, monsieur, oui, on vous écoute.
19: Oui, donc je disais que le Gabonais doit écouter M. Stan. Si tu n'adhères pas à quelque chose de sale dans ce pays, tu ne pourras rien avoir. Et j'ai aussi circulé par les hommes politiques du Gabon. C'est vraiment quelque chose de vraiment de trop. On change de parti politique en permanence. Tous se sont enrichis avec le PDG. Qu'est-ce que ça veut dire que ces personnes-là aujourd'hui, ce sont eux qui vont donner les gens des leçons de morale. Il n'y a pas d'homme politique au Gabon de la trempe de Jean-Pierre Obama et Pierre Mambouni. Voilà, je vous remercie.
5: Nous vous remercions aussi, hein, Monsieur W. Autre auditeur, bien les messages. Oui, on va prendre des messages. Bonjour Gabon News, maman la fidèle auditrice. La matinale était toujours diffusée à 1h du matin et le mur de lamentation à 20h. Il faudrait que ça revienne, Monsieur Jean Narcisse. Bonjour Madame. Maintenant, nous voyons clair dans les interventions de nos auditeurs aujourd'hui. On voit maintenant à qui leur critique sert. C'est vraiment malheureux. Le message n'est pas signé. La caravane médicale, vous en parlez comme s'il n'y avait jamais eu. Aujourd'hui, on voit pour quelle chapelle vous prêchez. Dans cette émission, c'est vraiment triste. Le message n'est toujours pas signé. Ici, il ne s'agit pas d'avoir des diplômes et d'aller les mettre dans une valise, mais de se bouger dans la recherche d'un emploi. Celui qui a le diplôme a au moins l'espoir de trouver un emploi. Avoir de l'espoir dans la vie, c'est important. C'est de cela dont il s'agit. Autant tout le monde ne peut pas travailler à la fonction publique, autant tout le monde ne peut pas être auto-entrepreneur. Je me surprends à penser que beaucoup d'entre ceux qui n'ont pas le bac sont frustrés. Hein. Je peux me tromper aussi, hein, Madame Kazidi. Merci encore à vous, Madame Kazidi. Merci à tous les turlupineurs qui participent par messagerie, mais pour vous aussi qui ne cessez comme ça de pouvoir appeler chaque jour. C'est du lundi au vendredi, c'est de 11h à 12h55, la rediffusion à 20h. On vous souhaite un bel après-midi chez vous. On se retrouve demain, ce sera 11h par la grâce de Dieu. Marley Haute-Valienne était à la réalisation. Nati était bel et bien là encore pour vous prendre comme présenter aussi cette émission. Bon, c'est le programme sur la 93.5.

0: y a des choses qui vous dérangent, des rumeurs qui alimentent vos pensées, des questions qui taraudent votre esprit et vous voulez réagir et donner votre point de vue sur un sujet d'actualité.
1: Mais on a comme l'impression qu'ils viennent pour se servir, parce qu'on ne peut pas se voir que dans une administration, vous allez être amené à débourser des sommes pour qu'on vous établisse un document administratif. Mais ça ne se comprend pas, ça.
2: La carte professionnelle de presse est délivrée à la demande des professionnels de la communication audiovisuelle. Donc, en fait, ici, ce n'est pas une obligation. Cela va de la volonté du communicateur à vouloir avoir avec lui la carte de presse. Donc, en fait, elle ne doit pas être imposée à qui que ce soit. Donc, si on impose à un communicateur cette carte de presse et que ceux qui ne l'auront pas seront peut-être mis à l'écart, ce serait une dictature du ministre.
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Le chasseur et le revenant. C'est un conte du Gabon. À l'époque lointaine, où les morts et les vivants se voyaient et se parlaient, un chasseur et un revenant étaient devenus amis. Ensemble, ils se rendaient dans la forêt à la recherche du gibier. Le chasseur abattait antilopes, porc-épics, buffles en grande quantité. Le revenant, malgré ses efforts, ne tuait jamais rien. Au moment du partage, le premier ne se montrait pas très généreux et donnait royalement à son ami, le revenant, les boyaux et les peaux de bêtes abattues. Chaque fois, l'autre prenait sa part en silence et semblait s'en satisfaire. Sauf une fois, celle qui allait être la dernière. La chasse avait été particulièrement bonne. De nombreuses pièces de gibier s'entassaient au pied d'un arbre. Lorsque le chasseur voulut, comme de coutume, donner à son compagnon les triples et les peaux, le revenant protesta pour la première fois. Cher ami, je n'ai rien dit lors de nos sorties précédentes. Tu t'imaginais que j'étais content d'emporter.

0: nous faisons équipe et tu dois me donner davantage. Aujourd'hui, tu le peux. Tu as tant de pièces à ton actif. M'en donner ne te coûtera guère. Halte, l'ami. Je pense que les boyaux et les pots te suffisent. Tu es vraiment trop mauvais chasseur. De plus, j'ai femme et enfants, moi et toute une grande famille qui attend le produit de ma chasse. Toi, tu es un revenant. Est-ce que je sais où tu habites et qui vit avec toi? Je ne suis jamais allé chez toi. Je ne te connais pas. Peut-être seras-tu bientôt mon invité. Laisse-moi rire, dit le chasseur en haussant les épaules. Il prit son gibier et s'en retournant chez lui. Le revenant partit à son tour en méditant quelques paroles. Toute la famille au village fit fête à l'heureux chasseur. Les femmes sortirent toutes leurs marmites et se mirent à cuire un festin. Elles allumèrent aussi les fumoirs pour boucaner le reste de la viande. Tous, grands et petits, mangèrent copieusement. Le chasseur dîna si bien qu'il en mourut dans la nuit même. Alors il entreprit son voyage au pays de la mort et visita tous ses ancêtres. Il arriva enfin pour finir chez son ami le revenant. « Oh, ami, te voilà. Je ne pensais pas te voir si vite, » lui dit-il en le saluant. L'autre le reçut comme il convient. Il demanda des nouvelles de la famille. Il offrit le repas à son invité. Le chasseur, évidemment, ne trouva dans son assiette que la peau et les boyaux. « Eh oui, lui dit-il, si tu t'étais montré plus généreux lors de notre dernière sortie, tu mangerais aujourd'hui des meilleurs morceaux. Il ne faut jamais mépriser son prochain, si faible soit-il. Demain, il sera en position de vous rendre service. À demain. »
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0: Madame m'a dit de devenir quelqu'un, ou bien Madame m'a dit de faire que la justice lui soit rendue. Parce que Madame l'a dit, je suis tombé hier sur un document. Madame l'a dit, ah là là là, en face du bien pour, de l'autre côté c'est le riche. Madame l'a dit, on a préféré casser la maison du riche parce que lui il est blanc. Et que Madame l'a dit, le pauvre n'a pas de dents. Et que le pauvre n'a pas de dents, Madame l'a dit, pour que la route puisse passer, Madame l'a dit. Est-ce que c'est là, Madame l'a dit, ce dont on nous a promis pendant longtemps, ou bien pendant le 23, pendant le 30 août, Madame l'a dit, on nous a dit, désormais tout le monde sera égal. Madame l'a dit, où est l'égalité à ce niveau? Va-t-on toujours continuer, Madame l'a dit, dans ce pays, à rendre le pauvre plus pauvre et le riche plus riche, peut aider aussi le pauvre quand il a raison, Madame l'a dit. Parce que Madame l'a dit, ça fait mal, hein, que un pauvre s'est battu à construire sa vieille bicoque. On vient dire que la route doit passer. On ne casse pas chez le riche, Madame l'a dit. On casse chez le pauvre. Pourquoi? Je suis là avec vous.
1: Restez avec nous pour le plus jour. Merci déjà de lancer le temps de cette émission. Première intervention pour le démarrage de cette émission. Nous avons l'impression que ce qui est naturel est l'article 0662-41-16. 0662-41-16. Votre numéro de téléphone. Il peut revenir.
2: Bonjour.
1: Allô.
2: Hey, bonjour. Bonjour, madame.
1: Bonjour. Bonjour, monsieur.
2: En fait, je revenais, parfois, je ne pas avec... Papa Jean-Félix, non?
1: Monsieur Ndong qui a parlé tout à l'heure, à la matinée.
2: Ah, monsieur Ndong, voilà. Bon. Déjà, je viens déjà par rapport à...

0: camion conduit le pont Liane en haut, qui est là-bas. Comme le papa a dit, et il faut les ingénieurs au Gabon, dans une société, il faut les mots, les photos, c'est quand même. Mais est-ce que ce sont les ingénieurs du Gabon qui ont fait ça? Jusqu'aujourd'hui, même on a nos refus, on a renouvelé même la. Est-ce que ce sont les ingénieurs qui sont créés, qui l'ont fait? Ils sont pas deux.
1: Tout ça là, on va atteindre le taux d'humidité. Le taux d'humidité, il y a des gens qui sont là qui veulent pas. Comme le petit blanc, oh, tu as le de l'âge, et tu es toujours là, et tu veux toujours manger, manger. Là où on te plaît, mais tu veux toujours manger. Donc le riche, tu vas être plus riche, le pauvre va devenir plus pauvre. Mais, on peut dire plus jeune. La réponse c'est quoi? Leur objectif c'est quoi? Ces gens-là, donc le pauvre leur disparaît. Et si tu as essayé de se construire, mais cette condition-là, on va frapper ça et puis bon, on ne mange pas, on reste intéressé à la rue comme le plus petit qui laisse le passage derrière la soufflée, qui est libre, et les gens qui sont là-bas. Donc ils s'en foutent. Les riches, ils sont pour le pont. Et il ne faut pas accepter que pour le pont, tu vas et tu vas épouser ta fille. Donc, c'est un monde que nous voyons, que nous faisons le mal. Non, c'est pour dire, il faut voir le bac, oui, il faut être formé, oui, les ingénieurs, il faut avoir des ingénieurs. Mais les ingénieurs que nous avons formés depuis 100 ans, ils sont où? Pourquoi on appelle encore les autres joueurs du pays pour venir au Gabon pour travailler pour nous? Et nous, on devient les mamans de manœuvre, les hommes. Pourquoi? C'est la politique. Quand on va pour moi pour le pouvoir, il faudrait que tout le monde soit fonctionnaire. Donc, les États-Unis, il fallait appeler les étrangers pour venir travailler. Aujourd'hui, on a compris que non. Le secteur que nous

0: faire des emplois. Pour les autonomes. C'est maintenant qu'on conçoit. Avec une députée d'études. On ne l'encourage même pas. Nous sommes sur le terrain.
1: Les gens qui sont
0: ne connaissent pas la réalité du pays. Eux qui ont beaucoup d'argent ne connaissent pas la réalité du pays parce qu'ils sont pauvres. T'as une vie, j'ai 20, 8 millions. Tu sais, tu fous. Tu commences à avoir 20. Ils font tout le poids. C'est que nous allons.
1: Rapidement. Merci encore à vous, monsieur le général, pour vos réservations que vous avez voulu. Bonjour. Monsieur le président.
2: Moi, je vous remercie. La chance de tomber sur un bar, comme ça. Toutes les paroles de la vie en arrière. Madame la chance, vous avez eu à vous dire, j'ai essayé de faire une translation avec le cabinet. Madame la chance, quelqu'un peut-il me répondre ici comment un monsieur, comme monsieur Seydou Kane, a pu faire fortune au Gabon. Pourquoi je pose cette question, madame? Nos parents sont responsables de ce qui se passe aujourd'hui, madame la ministre. C'est quelque chose à voir là-bas, qui ne travaille pas. Parce que madame l'a dit, en effet, on nous a formaté et formaté à nos parents. Donc l'ancien système pour nos PDG, madame l'a dit, a formaté à nos parents. Et tant que son enfant fait l'école, il doit finir au bureau. Madame Nati, j'ai souvent la possibilité de demander. Vous, madame Nati, vous devez accepter que moi, votre fils, je sois chauffeur de taxi il y a de cela 30 ans en arrière. Et j'arrive en pleine réunion de famille. Je descends du taxi, un taxi. Je ne vais pas dire, bon, monsieur Lambert. Mais madame Nati, est-ce que vous devez accepter? On savait seulement qu'on formait chez nous les diplomates, les gens de bureau. Mais madame l'a dit, il a fait fortune dans le BTP. Dans les constructions, madame l'a dit, nous on passe tous les jours par chez lui à comment on appelle ça, à Toabé.
1: Madame l'a
2: dit, la campagne, non, oui, Toabé la campagne, madame. Ce que tu as eu à me dire, madame l'a dit, c'est que dans les pays asiatiques, vous voyez, les parents disent ça, non, madame Nati. Ce n'est pas fait pour mettre les hommes politiques, ce que le président ou le gouverneur a fait. On ne fait pas ça la part. Madame Nati, ça fait en fait les gens qui seront exécutés demain. Ça vous est dit. Madame Nati, bon vieux chef, vous êtes votre fils, je suis vendeur de compagnie ou de autre chose. On m'attrape, madame Nati. On vous fait payer la panne qui vient de tuer. Madame Nati, quand tu m'as dit ça, je vous ai posé la question. Mais c'est pas tuer l'homme de toi. Parce que vous-même, vous allez aller payer la paille, on va tirer avec plus de la tête. Et au prix que eux vont décider, madame, ça va être la bonne idée dans les émissions n'importe quoi. Vous avez entendu que cette pays est en train de nous jeter. Pourquoi ne pas adopter de telles lois, madame? C'est que tu es riche. D'accord. Le fond est là. Le fond cadastral est là. Nous essayons à gagner le procès. On t'a dit que c'est qu'on doit passer. Tu prends ton téléphone, madame Nati. Tu appelles tous les contacts pour dire non, on ne peut pas passer chez moi, madame Nati. On passe de l'autre. D'abord, moi j'ai la vraie habitude de leur dire quand tu ne fais pas. Vous volez l'argent de l'État. Vous venez nous narguer sur la route avec les voitures. C'est tout ce que nous achetons pour vous. Madame Nati, c'est comme ça.
1: Rapidement.
2: Monsieur, madame Nati.
1: Restez à l'écart, si vous pouvez juger le reprendre de l'auditeur. Grave. Bonjour à vous, monsieur. La longue réflexion.
3: Comment allez-vous?
1: Vous allez bien, merci. J'espère que vous allez bien.
3: Bonjour, monsieur.
1: Il y a pas de bruit autour de vous, hein?
3: Allô?
1: Il y a du bruit autour de vous, monsieur.
3: Allô?
1: Oui?
3: Oui, je disais. Hein?
1: D'accord, oui, on vous écoute.
3: Oui, je disais, si vous voulez, si lui, il veut savoir qui est Seydou Kane, il faut d'abord comprendre qui est Habib Sylla. Donc, si il connaît M. Habib Sylla, il saura d'où vient l'arrivée de M. Seydou Kane. Voilà ce que je veux lui dire. Parce que si tu ne peux pas comprendre ce monsieur, si tu ne comprends pas le début. Parce que le début de ce monsieur de Seydou Kane, c'est Habib Sylla. fondé la campagne. La campagne là, c'est pas Seydou Kane. C'est monsieur Habib Sila. Donc Habib Sila, Seydou Kane vient sur l'épaule d'Habib Sila. Et je pense que monsieur Habib Sila, je pense pas qu'il est encore dans ce pays. Je pense que celui qui a mûri dans le BTP, son poulet, est venu après lui. Maintenant le reste, tu le sauras. Donc, et puis c'est pour te dire que dans un, il faut comprendre que, allons.
1: Vous êtes plutôt ici.
3: Il faut comprendre, mon petit, nos anciens là, qui géraient le pays à l'époque d'Omar là, c'était les fanats des fétiches. Ils aimaient beaucoup les fétiches, des trucs comme le foudou, le baraboutage, tout ça là. Ils aimaient ça. C'était leur dada. Ce qui fait que beaucoup d'étrangers sont rentrés là-dedans, ils ont mystifié ces gens-là et ces gens-là les ont enrichis. Sans se rendre compte jusqu'à ce que beaucoup, dans le passé aujourd'hui, on n'en connaît même pas, mais tu arrives dans leur pays, ils ont des cités, des immeubles et des entreprises. Donc c'est pas pour autant que, c'est pas pour aujourd'hui que vous allez venir dire, oui, mais tel est devenu riche, mais parce que ils avaient compris que nos vieux, c'était leur dada, les fétiches. Le fauteuil qu'on lui nomme, c'est devenu un titre foncier. C'est devenu sa maison. Tu as vu comment ils se sont partagés le pays? D'où les gens sont obligés de dire au président, les immeubles de la poste, là, c'est une dame qui prend les loyers. En fait, c'est ça. Les gens et les marabouts, c'est des gars que tu ne peux pas comprendre. C'est que ça voudrait dire, il te fait un fétiche et tu lui donnes 300 millions. Il construit chez lui. Donc, tu vois un peu qu'aujourd'hui, j'espère que ce n'est plus le cas, mais je pense que ce n'est pas le cas parce que pour certains qui sont restés dans les vieilles habitudes, peut-être ceux-là. Mais tous ces grands barons étrangers que tu vois là, comme le Mélinois là qui a géré le pétrole pendant les années avec Omar Bongo, tout ça là, c'était des gens comme ça. Ils sont venus là avec rien, ils sont partis, ils sont riches, tous autant qu'ils sont. Donc j'espère que la 5e République ne va pas aussi venir nous enrichir ces nouvelles personnes-là, qu'aujourd'hui qui rentrent dans les affaires, ces nouveaux étrangers-là, comme ce qu'on a donné l'affaire de l'eau et tout, qui commençait déjà à s'enrichir avec les 10 000 francs alors qu'à la SCG, le mètre cube d'eau coûte peut-être 600 000 francs. Donc voilà un peu les erreurs qu'on a voulu encore laisser passer. Allez, madame, là, je suis à l'écoute.
1: Restez à l'écoute et bienvenue dans votre nom. 066-2091-16, 066-2091-16, c'est bien votre numéro de téléphone. Et les taux de vérifier, allô? Allô? Il y a des câlés, il

0: Bonjour, monsieur.
1: Bonjour.
0: Bonjour.
1: Oui, c'est l'on vient de le faire.
0: Vous allez bien, vous écoutez bien, toujours en train.
1: Oui. Non, je vais mettre ça. Je voulais dans le salut tout le monde. Et puis, particulièrement, mon frère de la longue tradition de son intervention de tout à l'heure. Il a mis un peu de droit, c'est tout le monde en réunion sur certaines pratiques de nos frères qui nous font l'amitié de leur force de travail. Il faut savoir que nos frères sont en mission. Et cette mission-là fait un peu plus touche à tout pour soumettre effectivement, que ce soit spirituellement ou psychologiquement, ce qui doit les enrichir. Moi, je vais me aller un peu plus loin que mon père de la longue réflexion en disant que ça n'a pas changé. Et ça, c'est toujours. Ça, c'est pas toujours. Bref, c'est juste tout ça. Maintenant, pour ce qui concerne nos grands débats sur l'éducation aujourd'hui, je vais dire à mon jeune frère, au plus jeune, et puis à l'autre, dont j'ai oublié le nom, la fille.
0: Monsieur le recteur.
1: Le sujet de l'éducation du bac. Oui, de la pression scolaire. Moi, je vais vous dire sur ceci. Oui. Au Gabon, il n'y a pas de pression scolaire. La Corée du Sud et le Gabon ont le taux de suicide le plus élevé de tout le pays de l'Afrique. Vous savez pourquoi? Une des raisons, c'est la pression académique et intense. C'est-à-dire que les familles sont dans un comme nous dit qu'on entend bien entendu, nous stressent de la réussite. Et dans ces deux pays-là, à quel point de cherche. Tous les pays développés. La pression scolaire et le regard social. Je reviens.
0: D'accord. Merci encore. On va prendre un autre côté. Je sens que vous êtes
2: là. C'est la même
0: chose. Monsieur le maire.
2: J'ai pas de nom au téléphone. Alors reviens, mon frère. Comment vous nous éclairer? Moi, je reviens. Pourquoi? Parce que. Quand on dit que l'éducation est la base de toute chose, l'éducation, quel genre d'éducation qu'on envoie à nos enfants, qu'on donne à nos enfants? Depuis la maison d'abord. Depuis la maison. Ça commence depuis la maison. Depuis la maison, le père ou la mère doit détecter les talents de l'enfant. Et les enfants qui n'aiment pas travailler, et les enfants qui aiment travailler. Et dans quel domaine que l'enfant, tu dois le canaliser, c'est par rapport à son niveau scolaire. Qu'est-ce qu'on enseigne à l'école, à nos enfants, pour que le domaine devienne une personne? On lui remplit avec beaucoup de choses à la tête, mais après, en finalité, il se retrouve encore avec le chômage. Alors qu'on a tout. On a tout au Gabon. Pour que nos enfants apprennent bien, on a tout. Dieu nous a donné tout. Donc pour que nous transformons, nous industrialisions, ce sont les aides qui vont permettre pour faire le pays un pays émergent comme eux-mêmes ils disent avec la politique. Mais quelle politique qu'on a mis en place pour notre éducation scolaire? On a calqué de quel côté? Les Anglais ils ont compris, hein? Réparer rien que les radios. C'est un Ghanéen, les chaussures, c'est un Ghanéen, tout, la pratique, ce sont les étrangers qui ont montré les choses là maintenant. Mais nous, on a voulu être dans les bureaux. Moi, je ne pensais pas qu'un jour, à mon âge, quand je vivais à l'époque, je ne pensais pas qu'un jour je fais Kaki. Non, c'est plus simple, les Minois, les Maliens, les autres. Ils avaient un moment, ils étaient là, qui sont venus, les Minois 5, qui avaient ça. Ils avaient plein. Les Gabonais, c'était les bureaux. Et puis, tu envoies ton enfant à l'école. Salut, monsieur. Il a le bac. Il va faire la politique. Et il y a encore une chose. Tu veux tuer papa. On a dit que pour tuer papa. Pour monter en grade. Ah bon? Donc, pour autant, tu as besoin de ce que tu me tues. Pour que tu aies une réflexion de la vie. Et quand il est ministre, il oublie même les gens. Quand on lui-même. À la gendarmerie, c'est lui qui vient encore à la police, c'est lui qui vient encore maltraiter encore les gens à la maison. Ça, c'est ça qu'on dit là. On a tout ça.
0: Rapidement,
2: moi, j'ai fait la justice. Ça, j'ai fait la justice. Parce que l'injustice, c'est qui a mis des problèmes dans un monde. Et le monde est tombé à cause de l'injustice. Et le monde d'amour, le Camerounais est premier dedans, en Afrique.
0: Merci de revenir, monsieur. On va parler de vous.
1: Allô, oui.
0: Mais bonjour.
1: Oui, bonjour, Mathieu.
0: Bonjour.
1: Je suis madame de Rousseau. Oui, bonjour, ma famille d'éditeur. Moi, ce matin, je vais revenir sur la campagne qu'a lancée la clinique Negafa. Et sur quoi je reprends, c'est-à-dire sur les consultations gratuites de soins et qui vont offrir à toute personne dans l'ensemble de la population du livre. L'initiative, on va dire, les sanitaires. Les sanitaires, parce que j'ai envie de dire le nombre de personnes qui sont avec la vie du coup. On va dire qu'on peut dire que les Gabonais vraiment ont besoin que les infrastructures sanitaires soient vraiment mises à jour parce qu'il y en a qui sont partis de là-bas à 3h du matin. J'ai une maman dans le quartier qui allait là-bas, qui était même obligée de revenir. Et puis, il y en a qui étaient là-bas à 3h du matin. Et jusqu'à l'heure où elle est venue, elle est venue vers 8h, elle est venue. C'était fou. L'embouteillage commençait, disons, la pression jusqu'aux 3 quartiers. Donc, vous comprenez que voilà, on a besoin de la santé, on a besoin vraiment de mettre des infrastructures sanitaires également. Et non, parce que de ce qu'on vient parler tous les jours, que le social, c'est la santé, c'est le pouvoir d'achat, c'est l'eau et l'énergie. Mais j'ai envie de dire, le gouvernement peut faire des opérations de ce genre, il faut forcément le bien. C'est-à-dire, on choisit, parce que ce qui est le hic dans cette opération, c'est que l'endroit est bien choisi. Quand on dit, nous, on a reçu cette opération, on choisit par exemple le stade en congé. On n'était pas trop occupé à un endroit où tout peut suffisamment à faire personne. Parce que ça crée non seulement un gros embouteillage, mais il n'y a pas assez de place. Donc on pourrait faire cette opération au stade dans mon Dieu où tout le monde aurait eu au moins de la place. Ceci pour aussi dire que le gouvernement peut faire des opérations deux à trois fois dans le mois. C'est-à-dire le besoin des abonnés de se faire soigner entre ceux qui sont pour les yeux, ceux qui sont pour l'eau, les ORL, les oreilles, ceux qui sont pour je sais pas moi, la gynécologie et d'autres, je sais pas moi, d'autres maladies. Le gouvernement peut faire une opération par mois, juste venir aux besoins des abonnés qui n'ont pas assez de moyens. Et ici, en particulier, il faut dire que c'est un secteur professionnel, les garçons vont aussi montrer relancer les activités de la clinique. RAFA parce qu'il était au bord du gouffre. Donc pour relancer les activités, elle a dû passer par une telle opération. Donc les hommes qui ont même de l'argent, quand on peut faire de telles opérations, même le gouvernement, comme je dis, pour moi, une à deux fois dans le mois, ils font de telles opérations, très souvent, ceux qui n'ont pas les moyens. Merci, je reste à l'écoute.
0: Merci à l'écoute, monsieur. Si vous voulez dire merci à vous, merci de vous avoir apporté. Bonjour. Allez, petit peu encore, s'il vous plaît, on ne vous entend pas.
2: Cette solution que je propose, c'est un bon moment par rapport à la vie du chômage et la professionnalisation de ce système scolaire. Madame la citoyenne, un élève de l'enseignement général, qui a reçu son terminal, gagne son bac, pour obligatoirement aller à l'université. Or, un élève, après son bac, il n'y a
1: Donc, on doit se remettre en question, avoir une ambition globale des points qui sont certainement bloqués dans le pays et attirer effectivement notre attention des plus pointus parce que c'est avec eux que nous allons développer ce pays. Je reviens.
0: Merci pour avoir voulu vous dire un peu de temps de vie. Allez.
3: Oui, madame Nathalie.
0: Mais c'est la langue de question que vous êtes.
3: Nous tous, nous avons vu le grand découverte, le grand événement, le mariage. C'est un grand mariage bien, c'est un enfant du pays. La personne de mignon. Mais selon moi, monsieur, de la longue réflexion, je vais essayer d'aller dans ma réflexion. On est un peu plus émotionnel. Nous, souvent, c'est un peu le fait de sa bonheur pour nous attraper dans les émotions. Et ce sont ces émotions-là qui en sorte que dans la séquence de la vie, de l'heure, une solution. Comme quelqu'un qui va à l'église, il est dans une salle climatisée avec une belle chaise. Vous allez voir qu'une fois que le froid rentre dans lui, en tout cas il est guéri. C'est comme le soleil qui sort après l'église. Le grand soleil qui frappe là. La première chose qu'il va faire, au lieu que c'est la Bible qui lui sert de protection, qui s'appuie avec, c'est la Bible qui va le couvrir du soleil qui met ça sur la tête. Madame Nathalie, allez comprendre. C'est bien, tout le monde a besoin d'être soigné. Tout le monde veut être soigné. Nous tous, autant que nous sommes malades. Pour combien de jours? 3 jours? Qui va être soigné, qui ne sera pas soigné? Avec de tels événements, nous avons tous le discernement que Dieu nous a donné. Nous avons tous la pensée et la réflexion. N'oubliez pas, il y a une chose qui embête l'être humain durant son vivant, c'est la dette. La dette là, quand vous tournez chez vous, vous pensez à la dette de quelqu'un. Et c'est lui que vous devez prier pour que vous ne mourrez pas. Que vous devez lui rembourser sa dette. Ceux qui ont les oreilles ont compris. Mais, dans la réflexion qui nous nos autorités devaient prendre cette manière de faire des caravanes, parce que la manière de caravane, c'est plutôt on suit les hôpitaux. Voilà, madame Nathalie. On suit les hôpitaux, faire des caravanes. Est-ce que le montant qu'on va dépenser dans les caravanes, dans les quartiers, cet argent ne peut pas construire les hôpitaux et mettre les matériaux à l'intérieur? Point d'interrogation. Et n'oubliez pas, c'est une dette. Et tôt ou tard, vous devez la rembourser. Nous allons tous rembourser cette dette-là. N'oubliez pas. La nuit a été longue, mais le jour, se lever toujours. On va être que tendra la mer. Je te donner 2 mois. Et tu seras obligé de donner, madame la vie. Quelqu'un les oreilles ont compris.
0: Si encore, revenez-nous. On va le faire du temps de 0,60 m.

0: caravane médicale pendant que les autres, au lieu de construire des hôpitaux et mettre tout à l'intérieur des hôpitaux, que quand tu viens à l'hôpital, tu prends les médicaments à la pharmacie comme avant. Tu prends les médicaments, on te donne les médicaments. L'État te donne les médicaments, tu es malade, tu es démuni, tu donnes les médicaments avec ta candidat. Mais mon problème aujourd'hui, c'est quoi? Parce que dans les hôpitaux, on a des docteurs qui ont des cliniques. Et dans les cliniques, dans leurs cliniques, les médicaments que l'État donne, et ils peuvent aller le mettre dans leur clinique. Donc on t'enlève des publics pour t'amener dans le privé. Et qui prend l'argent? C'est un médecin. Et l'État l'emploie, il te paye chaque mois. Et nous le faut, quand tu es malade, tu vas à l'hôpital, on est dans la clameuse, et la clameuse, là quand tu vois le pharmacien, quand le pharmacien te regarde, il te regarde même avec les yeux au tien même. Il ne peut pas te servir parce que celui qui a l'argent, celui qui est servi vite. Bon, est-ce que la santé est pour tous là? Le soin est pour tous là? Nous sommes tous égaux. Donc celui qui a l'argent peut avoir la vie et la santé, mais celui qui n'a pas l'argent doit mourir. Comment je vois? Monsieur le vieux Lédec.
1: Allô? Allô? Allô?
0: Oui, bonjour, monsieur.
1: Bonjour, monsieur Stan.
0: Bonjour à tous les auditeurs. Alors, la question en rapport avec l'éducation, franchement, elle doit trouver ses origines, ou son explication dans les origines même de la mise en place de notre système éducatif. Et il faut se poser la question de savoir, notre système éducatif, lorsqu'il a été mis en place, lorsqu'il a été érigé, c'était pour guider quel objectif. Tout a été calqué sur le système français. Mais un système éducatif, il vise à atteindre des objectifs très précis. Il vise à atteindre des objectifs très précis quand on le met en place. Est-ce que le contexte qui a prévalu lors de la mise en place du système éducatif français en France est le même qui a prévalu lorsque nous, ici, nous avons érigé le nôtre au point de calquer le système français? Est-ce que c'était le cas? Est-ce que les objectifs fixés par ceux qui ont mis en place ce système-là sont les mêmes que ceux qui ont mis le système en place avant? Je ne connais pas ça. Tout part de là. Après, on peut avancer un tout petit peu, se dire quels sont les moyens que nous mettons dans notre système éducatif pour atteindre les objectifs qu'on s'est fixés au départ et qui sont peut-être, je ne sais pas, qui pourraient être encore les mêmes aujourd'hui. Et même les objectifs qu'on communique tout le temps, est-ce qu'ils sont en parfaite corrélation avec les moyens mis en place dans notre système éducatif? Là encore, la réponse est non. Donc, pour quelle raison alors notre système éducatif existe? Il vise principalement quels objectifs? Quand on prend un enfant de la maternelle, ensuite au primaire, secondaire, université, qu'est-ce qu'on utilise comme objectif? C'est quoi? Cet enfant-là, il est appelé à faire quoi? Il est appelé à répondre à quelles exigences? On ne sait même pas, l'a dit. Donc, les diplômes, c'est bien. Et ça, c'est un débat qui doit être entamé très rapidement. C'est bien de faire l'école, c'est bien d'avoir des diplômes. Mais là encore, il faut qu'on distingue le diplôme de l'intellectuel. Nous, on a encassé des diplômés qui sont sous le joug d'un système qui les empêche même d'une certaine façon d'exprimer ce qu'ils sont, ce qu'ils devraient être, ce qu'ils devraient faire. Des intellectuels, ici sur cette tribune, il n'y a que des intellectuels, des gens qui participent au débat public, qui réfléchissent, et qui donnent leur avis. Mais combien de diplômés intellectuels avons-nous bâti? Combien? On n'a que des gens égoïstes qui pensent qu'à eux. Et pour finir, le signe le plus important
2: quant à l'échec d'un système scolaire, c'est lorsque vous voyez les dirigeants d'un pays ne même pas faire confiance à ce système-là, ce système éducatif. Combien de vos dirigeants, vous connaissez le président, les ministres, les directeurs généraux et tout le reste, prenez au pif pif d'entre eux, au pif. Il n'y en aura même pas un qui aura son enfant dans le système éducatif public. Ça veut dire qu'ils ne font même pas confiance à ceux qui sont protégés. Pour la plupart, leurs enfants sont dans les comptes conventionnels. Et quand ils terminent ici, avec le bac, ils ne les envoient même pas dans les universités publiques. Ils les envoient à l'extérieur. Bah, votre système éducatif, il sera quoi finalement? Je suis à l'écoute.
3: Mais quand il manque un élément, je prends le parlant du pays, ils se plaignent également. Alors, quelle solution trouver? Je m'adresse à nos gouvernants parce que là, c'est si difficile. Je crie de temps en temps par rapport à cela. Je dis, je suis à Essata. À Essata, l'eau revient de Soum à l'Anzené. Alors, comment ne tuons pas assez pour Essata? Il n'y a pas d'eau à Essata. Il y a de l'eau qui attend. Et on dit vite. Comment les bateaux de la SIG peuvent-ils nous expliquer cela? Ça, c'est ce qu'on appelle demain la relâche de l'État du Cognac. Je vais encore ajouter ceci. Le gouvernement a pris l'initiative d'envoyer les pompiers les servir en eau. Moyennant la somme de 4 000. Nati, je vous pose la question. Une vieille femme qui a l'habitude de prendre de l'eau à la pompe publique. Comment trouvera-t-elle 4 000 francs pour avoir, pour se ravitailler? Même s'il est allé, comment on appelle, même s'il organise une coopérative ou une association, pour elle, ce serait toujours difficile. Je propose ici que, pour ces gens de personnes qui sont démunis, que l'État puisse faire quelque chose, qui nous envoie des systèmes comme des lolos, les plus riches payent, et nous qui sommes, qui vivons dans la précarité, eh bien, on nous laisse au moins à 500. Voilà, je vais m'arrêter par là et je termine environ en disant ceci. L'activité est la raison d'être de l'humain. L'activité est la raison d'être de l'humain. À demain, et je souhaiterais que je sois entendu parce que bon, au niveau des tapas, nous ne vous recevons pas. Je n'ai même pas de retour quand je parle. Merci.
1: Merci pour avoir vous, M. Boulakro, je crois que la DGA.
4: Oui, madame Naté.
1: Monsieur Lalonde, il y a du bruit au bout de vous.
4: Allô?
1: Oui, monsieur, vous écoute, il y a du bruit au bout de vous.
4: Oui, madame Naté. Il y a des gens que... Comment vous voyez? Vous avez vu le débat d'hier entre Intel et où? L'oncle avec les autres intellectuels, le monsieur Stan, tout le reste. Vous avez vu? Malgré chacun a quand même gratté une filière dans le côté de l'autre. Parce que mon oncle, lui, il a fait droit, l'autre là-bas est dans le droit, l'autre là-bas, ils en connaissent tous. Mais vous avez vu que malgré tout ce qui a été dit, apparemment, on se comprend, mais il y a toujours un mais. En fait, c'est ça le problème de l'intellectuel. Après, soit encore, il trouve une raison, il se dissocie des autres. Comme l'a fait M. Stan tout à l'heure, que je salue au passage. En fait, c'est pourquoi j'aime les intellectuels. Je les aime parce que quand tu parles, tu as l'impression que tout ce qui est censé être bien était déjà construit. Le maçon a mis la brique, il a creusé le fond, la fondation, il a mis la brique et le ciment, et tout est déjà fait. Mais alors que quand tu te réveilles le matin, c'est comme si j'étais rêvé. C'est pour dire qu'à un moment donné, l'intellectuel gabonais dans l'ensemble qui, dans l'ensemble, ont échoué, je le dis souvent ici. Le mal du Gabon, ce sont les intellectuels gabonais. Ils ont tous échoué. Personne ne va se dissocier. Nous là qui n'avons pas leur diplôme là. Voilà, nous encore, on peut se mettre à l'écart. Mais tous ceux qui ont la réflexion de la construction d'un pays, tous ceux qui ont les diplômes ici au Gabon, on enlève les chômeurs, ceux-là qui ont fini, qui n'ont jamais travaillé, voilà, qui n'ont pas pu mettre leur pierre à l'édifice avec ce qu'ils ont appris, oui. Mais je dis tout le reste là, ils ont échoué. Il n'y a pas quelqu'un qui va se dissocier là. Maintenant, c'est à vous de faire votre mia culpa. Si vous voulez maintenant qu'à la cinquième de plus, vous pouvez rattraper ce que vous n'avez pas pu faire. C'est une bonne chose. Mais il ne faut pas venir incriminer les autres parce que vous, vous avez les diplômes, vous avez les doctorats, les licences, les masters. Ça n'a rien produit dans le pays. Et je le dis, c'est vous le problème. Parce que vous avez préféré maçonnerie et tout.
1: Merci à quoi vous, monsieur Alain. Vous faites son avis, vous êtes de vous, la part de vous, c'est un peu.
4: Allô?
1: Allô?
4: Oui, bonjour, madame.
1: Bonjour, monsieur.
4: Oui, bonjour, je suis de ce pays. Et tout un an, je suis en l'air de la France. Merci. Bah, si on ne fait pas de bien quoi, c'est ça. Entre le conquin, le couteau. Entre le conquin et le néant ou bien l'ampoule. Et on retrouve un contact dans les véhicules. Parce que le véhicule représente son corps. Maintenant, ici bas, centre international d'utilisation dans le pourquoi on les fait spirituel et physique. Mais la tête physique, l'on peut attendez. Mais la tête spirituelle, là c'est la grâce. Aucun homme ne peut annuler ça, même aucun esprit. Il n'y a que le tout derrière, cet esprit qui peut sortir, sortir de la tête inscrite, la tête spirituelle. Parce que tu ne connais pas tes ancêtres. Et d'ailleurs, tu ne les as pas connus. Ce qu'ils ont posé là, tu ne connais pas. Il n'y a que lui qui connaît. Tu connais. Il est l'alpha et l'oméga, le début et la fin. Il y a, comme on vous dit souvent dans la cinquième république, le ministère des Affaires sociales, il veut du point l'inclusion. Ça, c'est le il est IA. A, le niveau, artiste, entre parenthèses, alliance. Maintenant, le il est IA là. L'inclusion ou l'infini. Je m'excuse, d'abord, je ne vous ai pas demandé la permission d'intervenir, madame. Je m'excuse sur ce point. Parce qu'apparemment, ici, on vous demande une autorisation d'intervenir. L'intellect, c'est la mort. Nous sommes des enfants de la France. Mais pourquoi le père prospère, mais l'enfant ne prospère pas? C'est qu'il y a envie ou roche.
1: Envie
4: ou voilà. Et tenez-vous. À un moment donné, les enfants disent les aigles, ils appellent les aiglons. Elles vont plus qu'à la hauteur. Et elles lâchent les aiglons. C'est ça que porte mon vol. Merci.
1: Merci. Merci, monsieur Duper. Merci pour vous répéter la question. Allô.
5: Bonjour, madame Lali.
1: Bonjour, monsieur le panafricain.
5: Comment allez-vous?
1: Nous allons bien, merci.
5: Oui, madame Nadi.
1: Oui, monsieur.
5: Tous les Africains, depuis 1960, depuis le temps qu'on a eu l'indépendance, on parle de l'eau et l'électricité. On parle de ça depuis des années, madame Nadi. Et tous les Africains, pourquoi nous, on n'est pas intelligents, madame Nadi? Pourquoi on n'est pas intelligents? Pourquoi on n'a pas intéressé pour arranger nos problèmes de nos pays africains, madame Nadi? Est-ce qu'on va se développer comme ça? Pas de courant, pas de l'eau, c'est pourquoi. Il y a combien de mois que la pluie vient ici au Gabon ou bien en Guinée-Conakry? Plus de 9 mois il y a la pluie. Pourquoi cette méchanceté avec les gens qui font semblant qu'ils arrangent le courant et les électricités, madame Lati? Il faut qu'on change de façon de travailler. On part dans les pays occidentaux pour venir travailler là où même le pied d'eau, on va enterrer le pied d'eau. Tous les ingénieurs qui sont appris depuis 1960. Moi, c'est ça que je fais tous les jours, madame Nadi. Moi, je vais revenir, madame Nadi.

0: Donc je vois par exemple l'acte que monsieur, enfin, Donald Trump a posé au vu au sud du monde en termes de l'opinion internationale. Donc pour dire que lui il s'en fout des humains, il s'en fout même à la limite même de Dieu. Il a kidnappé, fait amuser à kidnapper un président d'un pays, d'une république. Alors, donc, vous voyez madame, au niveau de l'Afrique, quand vous regardez tout ce qui se passe, pas seulement dans le monde entier même, regardez tous ces raisons politiques, les paysans, les rois, tout ce qu'ils font, vous allez voir qu'ils passent leur temps à commettre de graves erreurs. Bon, maintenant, M. Jacques Chirac, lorsqu'il était président, il avait créé une loi. Pourquoi vous avez déjà parlé de ça ici? Parce que c'est toujours pas mauvais d'intégrer certaines choses. Il avait créé une loi qu'il avait surnommée la suspension. Selon lui, lorsqu'il avait expliqué cette loi, il disait que c'est une loi qui donne la capacité à un président ou à un roi, en fait, de créer une loi et dès lors qu'il l'a créée, il peut toutefois à tout moment la défaire. C'est pour dire quoi? Selon ma petite tête, quand j'essaie de développer, c'est pour dire quoi? Et ça, c'est même une réalité. Même les sociologues le savent. Et les, comment dire, ceux qui ont fait temps politique. Tout temps politique, tous les présidents et les rois, ils ont cette capacité. Par exemple, nous avons ici, avec le problème de la douane qui emmerde les commerçants, la douane qui emmerde le petit, la douane qui emmerde tout le monde. Mais la douane, c'est une ramification du ministère des Finances. Ça veut dire que notre président, que ce soit tous qui sont passés avant lui, comme lui, il a le pouvoir là, de faire en sorte qu'il y ait des CAP au Gabon en réglant le problème, en résolvant le problème de la douane. Parce que tout part de la douane. C'est vrai que nous ne créons rien, c'est vrai que nous importons tout. Hein, ça c'est un. Je bloque là. Maintenant, je demande pour lui dire, monsieur le président, industrialiser le pays. Non seulement vous devriez industrialiser le pays, mais en réalité, tous les bâtiments que vous construisez là, c'est bien, c'est beau, mais créer des emplois. Mais ne vous limitez pas seulement à créer des emplois. En réalité, tout ce que vous ferez là ne tournera qu'au fiasco. Pourquoi? Parce que nous avons besoin, nous avons actuellement nécessairement besoin d'un lieu de ville. Donc tout ce que vous faites là, ça ne va servir à rien.
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4: Nous sommes en deuxième partie de votre émission Le Mur de Lamentation et là, nous sommes aussi du bout de Gabonien au 06 26 24 91 16 et de notre numéro de téléphone. Nous allons regarder notre boîte à lettres et nous constater que nous avons quelques messages en posé contre les conseils différentes de l'intervention. Bonjour Madame Nati et à tous les auditeurs. Je viens ici saluer la toute dernière intervention d'hier de M. Houdon. Il est revenu sans ambiguïté sur ma compréhension des propos de M. Matata. C'est cela faire que je vais l'écouter. Je ne pourrais pas en dire autant pour certains autres intervenants. J'apprécie M. Houdon.

0: précédent, c'est la même place du coup, le jour où on a la même place du coup. Mais je suis d'accord sur le fait qu'il y a, ah, il y a orienté les enfants sur le chemin de la formation professionnelle et technique. Tant mieux pour ces enfants qui sont déjà orientés depuis le lycée. Mais c'est pas le cas de beaucoup d'élèves qui sont dans l'enseignement général. C'est un des nouveaux mots de notre système éducatif. Dans mon cas, par exemple, j'ai fait logistique en sport, le projet d'un uniforme de 32 sous-trois. Mais en rentrant au pays, impossible de trouver une toute un stage dans une société de logistique avec tout ce qu'il y a comme société de logistique. En sport dans ce pays, les gens comme moi n'ayant pas de pistons, j'ai été obligé parfois de sauver mon déconfinement que j'ai bien évidemment accepté sans réfléchir. Deux fois, effectivement, de repartir à l'école pour avoir deux ans de tradition, apprendre un métier. Donc, je sais de quoi il s'agit. Et bien entendu, je ne vous apprends rien. Il y a une multitude de jeunes Gabonais qui ont vécu ou qui vivent ce que j'ai vécu. Bonjour, madame Malati. Qu'est-ce qui se passe avec les malades mentaux et que la plupart sont des jeunes qui envahissent les rues de la capitale du Cameroun? Mais puis la situation de faire trouver une solution, ça veut dire que c'est le moins grave, c'est un peu plus grave de passer de la solution, elle posera des graisses. Bonjour madame, ma fille, tant qu'on ne combattra pas les stupéfiants, la drogue, le tabagisme, donc le Gabon, on revient toujours à l'inceste juvénile, le braquage, le cœur de paradis qui est une espèce invitée, vous voyez catastrophique dans ce pays. Madame Nati, dans le livre de choix, n'est pas libre de ses conséquences dans la vie. Bonjour madame Nati et l'ensemble des auditeurs, avec les autorités du pays, comment interpréter tous les véhicules de vos cylindres et plaques bleues comme voiture de service pour le livre-ville avec le panier de la ménagère publique. Madame Nati, c'est hallucinant. Et s'il vous plaît, pensez un peu au social en réduisant les produits de fond. Les denrées alimentaires et les produits de première nécessité, c'est le fait de grâce. Monsieur un peu de glace. Passez au papa de la grande question sur les intérêts du Gabon. La pause nous sommes toujours quand même nouveau, mais nouveau, le message n'est pas signé. Bonjour à madame Nati, juste vous dire que le quartier Campagne porte le nom d'un grand bar en signe à l'époque qui s'appelait Campagne appartenant à un sujet camerounais du nom de Samuel Bondi. Merci encore pour cette concession. Ça ne veut pas signer. Bonjour Nati, c'est nouveau la rediffusion de la matinale hier soir. Merci pour votre belle productrice. Ok, vous avez aimé hier à mon époque, il y avait tout de couture tous les jeudis. Mais ça n'existe plus. Pourquoi? C'est une question. Il est au maintenant que chacun mette son coup dans ses enjeux de grâce. Donc il y a une productrice. Et les travaux manuels, on s'est arrêté, je ne sais pourquoi. Bon, et pourtant, le Gabonais n'est pas prête, hein. Mais on te donne auditrice. Madame Nati, vous voyez cette histoire des diplômes versus le débrouillard. Ça commence dans une famille. Il veut inventer le diplôme. Mais bizarrement, même ces débrouillards-là, on voit quand même leurs enfants à l'école et leurs enfants sortent des écoles avec le CEP, le DPC, le BAC et autres. C'est vraiment drôle. Et au passage, une société qui a toujours besoin d'un intellectuel, tout comme les taximans, les soudeurs, les éboueurs, les vendeurs, les vendeuses, de pinot ou de tomates, j'en passe. Madame Kazidi, merci encore à vous, madame Kazidi, à vous attendre. La suite est une émission à 30 auditeurs au 0-66-21-14-16. Un auditeur a fait l'envie de le message. Allez.
1: Et Lambert qui revient, je tiens à saluer Mme Kazidi, avec le ministre de la Roi. Voilà, madame, je vous le félicite pour trouver une prestation dans le premier équipe. Et au bout de la fleur, mon frère, mon bénédiction, le fond de mon corps. Je ne sais pas si vous avez la chance. Nous, les capacités du tout, pour venir le plus de temps, il n'y a pas de. Mais il y a un problème. Mon problème est là. Mais je suis dans une situation à l'aise. Donc, il y a des mouillots qui sont là. Pour empêcher que nous, pour appeler, vous me demandez 4 000. Vous me payez 4 000 pour l'eau. Pour l'eau, je paye 4 000. Pourquoi? Pour l'eau. Avant que moi, je suis fait terre là, l'eau était déjà là. Vous me faites payer l'eau que Dieu a créé pour nous tous. Pourquoi? Parce que c'est incapable. Vous donnez l'eau. Comme Dieu donne l'eau, vous êtes capable de donner l'eau parce que Dieu vous a placé là pour donner de l'eau. La nourriture, le travail, la protection, la sécurité de vie des personnes. Donc, nous garons de la sécurité d'amont. C'est qui? Monsieur Régui. Pourquoi Monsieur Régui ne donne pas l'eau? Monsieur Régui a été ce qui était avant. Il a dit, je vous restaure la dignité. La dignité, c'est quoi? Il n'y a pas l'eau à la maison. Donc, pour vous, la couleur, vous mettez 4 000 euros, vous donnez la vie à la mort pour qu'elle aille de l'eau. Est-ce qu'on est sérieux? Vous avez une personne là. Moi, je crois que les diplômes sont pas bien. Vous payez ça. On est ingénieur, hydraulique. Vous êtes des ingénieurs du Gabon, vous êtes incapables de donner de l'eau au peuple gabonais. Vous êtes un docteur. Vous êtes un menteur. Vous ne pouvez pas monter la température. L'autre, là, il n'y a pas l'eau. Qu'il n'y a pas l'argent, qu'il n'y a pas la nourriture, tu vous fais comment pour le travail demain. Et pendant que vous, c'est l'armée qui vous livre. Parce que quand j'ai les autres, un caporal, il court rapidement. C'est moi, je me dis à un caporal, je vais donner de l'eau, il va m'écouter, et le numéro que vous allez donner. Est-ce que c'est accessible à tout le monde?
0: Merci encore à vous, Monsieur Lambert. Pour faire beaucoup d'attention. Vous êtes au bout du fil. Allô?
2: Allô?
0: Allô, madame, bonjour.
2: Allô, bonjour.
0: Ah, bonjour.
2: Madame Hector à l'appareil.
0: Ah, madame Hector, comment allez-vous?
2: Bonjour.
0: Bonjour, allez-y, on vous écoute.
2: Je vais bien. Alors, je vais vous appeler. Ça fait deux jours que je vous écoute beaucoup là.
0: D'accord.
2: Je ne vais pas commenter certaines interventions, mais moi je vous appelle pour être constructive, pour vous dire que je voudrais rappeler aux auditeurs que la Fondation Horizon Nouveau pour les déficients visuels, c'est-à-dire les aveugles et ceux qui voient mal, prend des inscriptions pour l'année scolaire en primaire. En maternelle, pardon, en primaire et en seconde. Voilà. Seulement pour les déficients visuels, pas pour les autres handicaps. Il n'y a pas de place pour les autres. Pour les autres, bon, parce qu'il y a une énorme liste d'attente. Voilà, je voulais vous dire ça. De plus, il y a un camp de vacances à la Fondation Horizon Nouveau actuellement. Et le camp de vacances est ouvert pour tous les enfants, pas spécialement les handicapés, tout le monde. C'est un camp dit inclusif, c'est-à-dire pour tout le monde, tous les enfants. Mmh. Voilà.
0: C'est de quelle heure à quelle heure?
2: De 9h30 à 14h tous les jours.
0: Okay. Est-ce qu'on doit préparer un outil ou bien tout est déjà mis en place? Avec toi? Elle est partie.
2: Préparer le goûter. Oui, 60 000 francs. Mmh. Oui, préparer le goûter. Mmh. Prix 60 000 francs. Mmh. Mmh. Voilà.
0: Merci encore, madame Hector, d'autres informations.
2: Excusez-moi, je vous entends un peu, c'est un peu bizarre. Mais voilà, c'est ce que je voulais dire ce matin.
0: D'accord, madame Hector.
2: Merci.
0: Merci.
2: Au revoir.
0: Au revoir et bonne journée. Merci encore pour votre appel. On va prendre un micro auditeur. On va venir soutenir. Surtout dans la tête. Allô? Allô? Madame Hector est partie.
3: Je voudrais souhaiter une très bonne guérison au plus jeune ce matin. Bonjour à mon ami, l'homme de la très longue réflexion, mon ami personnel, monsieur Hector, monsieur Stan, attendant. Papa Narcisse, c'est une danse, l'homme de l'eau. La main d'œuvre non permanente, côté de l'Hélène, l'engrais. même pour un problème de code barre, ils sont capables de payer. Et pourtant, ils se sont associés aux médecins chinois et japonais. Très bonne chose. Pendant ce temps, El Rafa éventuellement, ce qui est louable, très louable d'ailleurs, et bien, fait une grande caravane, et je ne peux que remercier Monsieur Junior Denis Bongo, qui organise éventuellement cette caravane, où on se rend compte qu'effectivement que les Gabonais vivent dans la misère et sont très malades. Mais n'ont pas les moyens d'avoir les moyens de payer les frais d'hospitalisation dans le public COVID, clinique, CHU et autres, voire même dispensaire, malgré leur carte au CAMGES ou BGFI à Senco. Injustice sociale caractérisée, budget. La main-d'œuvre non permanente, pour certains voulant donner la prime de servitude pour d'autres non. Il faut avoir des relations parents, amis, connaissances, copains, copains, copines et autres. Regrettable. Nous allons vous donner à certains des primes et d'autres non. Or, ils ont tous un même rôle, ils font un même travail, fonctionnel, même permanent, diplôme équivalent. Les dispensaires, que dire? Vous nommez des responsables qui deviennent ensuite des dictateurs dès qu'ils sont nommés. Tout simplement parce qu'ils ont des relations, relations présidentielles, relations ministérielles. Regrettable. Et de brimer eh bien, les personnes qui sont dévolues, qui chaque matin se lèvent et résidant dans des lieux très reculés, se dirigent à ce lieu de travail pour imprimer, demander des explications et autres, sans que vous leur donniez leur prime de cotation et autres, et avantages d'ailleurs qu'ils méritent. Et à la fin du mois, vous leur donnez 5000 francs de prime de logement et 10000 francs de prime de transport, même non permanent. Voilà. Denis Junior, tu aurais pu décentraliser, mais je sais que tu as mis beaucoup d'éléments pour éventuellement recevoir les Gabonais et les Gabonais qui sont en difficulté et qui sont réellement malades. Mais tu aurais pu décentraliser cela dans les différentes communes de Vestuaire, Ivoire, de votre province. Ça aurait été magnifique et le bon Dieu t'aurait rendu une grâce. Et Dieu déjà te rend grâce parce qu'ils sont tous des ministres et ils sont incapables de le faire. Alors c'est tant mieux pour toi. Sois béni en ce jour. Le malade est orphelin. Le mort a des parents.
0: Merci encore de monsieur Jean-Félix pour ta carence. C'est la fin de l'autre qui t'a révélé le plus.
4: Allô? Allô, oui, c'est
0: l'un de vos autres.
4: Oui. Le problème avec les interventions des uns et des autres, c'est bien les petits équipements d'enfants. Quand je viens mettre en exergue le problème de la caravane médicale, que Rafa fait, c'est pour tout le monde qui détecte la difficulté qu'a le Gabonais de se faire soigner. Je dis ici un particulier à la personne de, je crois, de deux enfants de Bongo, Junior et Sassel Gabriel. Ils sont derrière cette opération, c'est un secret de polichinelle pour relancer les activités comme ils l'ont fait pour Horizon Nouveau de RFA, qui on va dire c'était au bord du gouffre, parce qu'on sait que c'était un bien de sa mère. Moi j'ai envie de dire que si eux le font avec le fonds propre, ce n'est pas le gouvernement qui peut faire, qui ne peut pas faire ça. C'est-à-dire pour nous avoir deux caravanes pour ça, par mois, pour soulager les populations qui n'ont pas le moyen de se faire soigner. En entendant les structures hospitalières qui sont peu en dessous des cas d'AMGS, qui sont des vrais cliniques, qui sont des cliniques, ou encore des médecins qu'on ne retrouve pas dans ces hôpitaux parce qu'ils sont prêtés dans les cliniques privées. Aujourd'hui, on va dire que la clinique Chambéry, pour ne pas la citer, devient la première hôpital du Gabon. Alors, pourquoi le gouvernement ne peut pas faire un poids, quatre caravanes, pas seulement saluer comme ils le font pour leur centre d'achat qui est normalement j'ai envie de dire, c'est un grand marché qu'on fait maintenant par, nous, on se passe les mêmes choses que nous. On peut faire ça aussi pour la santé. Pour soulager les personnes qui n'ont pas de moyens. C'est cela en ce sens, le sens de mon message. Je ne sais pas, donc il y en a qui viennent qui interviennent et disent, je ne sais pas, on ne devrait pas s'appuyer sur les problèmes. En entendant, parce que là, il faut garder le nombre de personnes qui s'est rendues aujourd'hui, je vous appuie, pour les personnes qui étaient. Les gens attendent de 3 heures du matin. Ça veut dire quoi? Ça veut dire que les personnes n'ont pas assez de moyens pour se soigner. C'est ce que ça veut dire. Et donc, quand on n'a pas assez de moyens, faisons avec ce qu'on peut. En l'occurrence, en mettant en place ces gens de caravane 2 à 3 fois par mois, ça va soulager beaucoup de personnes qui n'ont pas de moyens.
0: Merci, je reste avec vous. Je pense que c'est un effet qu'on voudrait, je pense qu'on aurait fait un petit peu à ça, parce qu'il y a des choses qui sont, des appareils qui sont, pour une génération de compte, pour une génération de compte, pour une génération de compte, pour une génération de compte, pour une génération de compte, pour une génération de compte, pour une génération de compte, pour une génération de compte, pour une génération de compte, et on va rappeler le numéro de téléphone, c'est le 066-2-4-15-16. C'est jusqu'à samedi, hein, c'est jusqu'à samedi. C'est possible qu'ils se rendent aujourd'hui du côté de ceux qui viennent du côté de Congo, de Tôme. Voilà, c'est une construction sur 28. Il y a aussi la distribution de l'eau qui en est particulièrement important pour faire avec le plus de temps. 066-2-4-15-16. Vous avez entendu, c'est depuis 3 heures que les gens s'y rendent. Si des gens vont à 3 heures, je ne sais pas à quelle heure on est pour découper. Chez vous, bien sûr, vous avez des parents de David, on va pas se faire de l'école. Ah, bon, allô. Allô. Vous avez du mal à vous saisir.
5: Oui, madame la fille.
0: Monsieur Simon, bonjour.
5: Oui, entend les auditeurs. Madame la fille.
0: Monsieur.
5: Moi, si tu me suis le fils de ma tête, je le ministre des Transports. Madame la fille, il nous a donné quel délai, il nous a dit quel mois que le premier de terminer dans sa chaise.
0: C'est 6 mois, c'est ça.
5: Est-ce le mois reçu derrière, madame la fille?
0: On avance.
5: Ok, est-ce que quand on s'achète quelque part, on prend quand même aux autres? Parce que quand on me dit un délai pour le permis de conduire, parce que moi j'ai quand même voyagé dans les autres pays, mais on m'a dit qu'il y a un délai pour le permis de conduire, madame la fille. Donc, ça veut dire que quand ce délai va arriver, ça veut dire qu'on fait quoi? Ils vont avoir la réponse pour arrêter les gens qui n'ont pas ce permis de conduire, madame la fille. Ça, c'est très dangereux dans un pays, parce que quand on s'assied et réfléchit comme ça, là, c'est très dangereux pour les autres. Parce que vous pouvez me dire, un délai pour le permis de conduire, madame la fille. Nous sommes capables d'avoir de faire une carte d'identité, nous sommes capables de faire. Et vous me donnez une idée pour le terrain de conduire, c'est pas pour moi, c'est pour les autres, pas pour les autres. Donc, quand vous le faites, ceux qui travaillent, qui ont le permis de conduire, vont faire combien ils vont rester à la maison, hein, madame la fille. Ça, je me pose la question, parce que l'année ne recule pas derrière, c'est souvent déjà 2027. J'ai dit les mois que vous avez donnés, vous êtes là-dessus les gamins, qui ont les faux permis, en fait, il y a combien de permis, pour avoir le même permis que le président de la République, celui-ci va monter à la télé, vous avez le permis. Donc, ça veut dire, quand le terrain va arriver, on va arrêter ceux qui n'ont pas ce permis. Bon, moi, je me pose la question, quand on donne un délai, c'est pourquoi on va donner un délai pour un permis de conduire, madame. Vous-même, vous êtes incapable de fournir le pied dans le. Vous voyez comment on réfléchit une vie d'asseil pour dire bon, pour qu'on va fatiguer les autres. Moi, ça me dit que vous avez des collègues qui nous disent que plein, je ne sais pas comment ils font le permis de conduire. Mais bon, les gens qui ont des enfants, c'est que nous sommes incapables de fournir les autres. Madame, tu as des enfants qui ont des enfants, c'est bon. Ce qu'on fait à vous faire un commissaire, c'est l'examen sorti. Pourquoi, madame la fille? Pourquoi? Maintenant, voilà pour les nouvelles aussi, c'est pareil. Pourquoi vous nous fatiguez pour donner une autre identité?
0: Rapidement.
5: Vous donnez le délai pour le permis de conduire, madame la fille. Moi, j'ai un petit peu, c'est même pas bon que moi, je réfléchis à vous dormir, je ne comprends pas, mais par exemple, j'ai dit pour dire qu'il y a un délai pour le permis de conduire, pour le permis de conduire, madame la fille. Moi, j'ai un petit peu, parce que je n'aime pas quand on fatigue, mais l'autre. parce que c'est pour un qui en passé. Quand facile, ce n'est pas bon, madame la
0: ministre.
5: Ok, monsieur le président, je vais revenir.
0: Si je suis sûr de la qualité, on va prendre un autre lecteur pour vous retrouver. Bonjour. Allô? Allô? 0662-2015-16 ou 3-2-3-abonnés.com, notre site internet pour être regardé. Mais veuillez insister, je vous en prie, il est pour vous du fil. Allô?
5: Mais, allô?
0: Oui, monsieur Lambert?
5: Mais c'est Simon, à chaque fois, il vient poser la question. Pourquoi il y a un délai? Pourquoi il y a un délai? Mais, qui va te répondre, Simon Père? Le délai, c'est eux qui vont dire pourquoi il y a un délai? Parce que je ne comprends pas aussi qu'on met le délai pour être permis de courir, pour être avec toi permanent. Avec toi. Parce que tous les jours, on fait le permis. Chaque mois, on fait le permis. Bon, maintenant, on met un délai, pourquoi? C'est comme la calendrier. Pourquoi on met un délai pour faire la calendrier? Tous les jours, les années, il faudrait que l'âge soit augmenté. Le même l'âge soit augmenté. Jusqu'à présent, moi, je ne crois pas le côté cabochet. Hein.
2: Tu
5: ne comprends
2: rien.
5: La manière de fonctionner, on se pose la question, mais ils ne sont pas à l'école, ils ont les docteurs, ils ont les diplômes, mais ils refusent comment? Pourquoi ils mettent un délai pour un permis? Moi j'ai mon permis, là. Il y a tous mes commerces là-bas. Il y a ma calendrier qui est périmée. Donc maintenant on me demande la connaissance originale. La connaissance originale, j'ai des difficultés pour aller à l'autre. Parce que l'autre fois, je suis parti, on m'a dit, je n'ai pas trouvé. Comme le travail aussi, comme un pédé, j'ai fait des bitous. Il faudrait que je ne pas encore pour faire rien encore là-bas. Et je me dis qu'il n'y a pas, il faudrait qu'aller au jour du tribunal. Et tout ce temps-là, que je vais perdre là-bas, et mon travail, je vais perdre. Est-ce que vous voyez où les difficultés, vous mettez les Gabonais? Avec mon permis là, je mets là-bas, à Ouissedor, ma figure sort, on fait la copie. Un point de tour, je vais avoir permis de transport, on regarde à l'intérieur, c'est mon nom est dedans, on fait le permis. C'est tout, avec l'argent, c'est tout. Pourquoi compliquer les gens comme ça? Monsieur Olivier, mais moi je ne comprends pas. Avec qui est ministre là, il nommé là, il vient pour perturber les gens quoi. Italisé, oui, italisé comment? Hein? Donc, nous là, on doit faire la maison. On ne doit pas travailler. Qui va nourrir ma famille? Parce que si je n'ai pas de famille là, je ne vais pas travailler. Non? Vous savez comment? Parce que la police là-bas, ils attendent les gens qui ont une structure des cas comme moi. Donc on va laisser à la maison, c'est-à-dire qu'on n'a plus travaillé. Vous aimez ça? Parce que c'est que ça. Moi, jusqu'à présent là, je ne comprends pas ces mesures que ces gens-là viennent. Ils viennent nous tuer, ils viennent nous donner la vie.
0: On a plus vu. Merci à l'écoute, c'est le bon. Votre auditeur est du chien. Dans le but de bien conserver la vie, de nous voir, on n'est pas à l'eau.
5: Oui, là, c'est juste
0: un peu. C'est juste un peu.
5: Alors, il ne faut pas qu'on se lance dans un procès d'ici faire le diplôme de diplômé qui lance. Pour moi, c'est un peu. Il ne suffit pas à l'affirmation de l'homme de la très longue comme quoi. Le problème de notre pays, ce sont les intellectuels. D'abord, je l'ai dit dans ma précédente intervention, il faut distinguer les intellectuels des diplômés. Un intellectuel qui ne veut pas d'être diplômé. Et ce n'est pas le diplôme qui fait d'être un intellectuel. Il faut le comprendre. Lui, il est en train de jeter la matinée sur un intellectuel, mais c'est un intellectuel. Donc ça veut dire que, j'espère bien que ce qui les concerne, on parle, le reproche qu'il fait aux intellectuels, parce que ça ne peut pas dire que les intellectuels ont échoué, lui aussi ont échoué. Donc, il faut qu'on fasse le procès des intellectuels, ce n'est pas ou encore des diplômés. On sait tous dans notre pays que, depuis des années, il y a une gangrène au sein de notre société, et même dans l'appareil de notre État, qui fait que pour occuper un poste de responsabilité dans ce pays, ce n'est pas par rapport à votre diplôme natif. Est-ce que vous pensez que le président est le plus diplômé de ce pays? Est-ce que vous pensez que les ministres qui sont là sont les plus diplômés de ce pays? Est-ce que les directeurs généraux sont les plus diplômés?
4: bizarre. Qui est pris pour ça? Lorsqu'un livre est annulé, on a vu émerger aussi d'autres mots, mais je ne sais pas. Moi-même, je ne me sens pas. On a vu émerger la fédération. La fédération, mais l'autre a soumis que tout. C'est ça qui règne dans ce pays. C'est ça qui fait le système qui règne dans ce pays. Et c'est ça le problème de notre pays, c'est pas le fait d'avoir des plumes. Il y a plein de gens qui ont des plumes. Mais l'ancien Mwangbali, c'est un intellectuel, c'est un plume. Mais il n'a jamais accepté d'entrer dans ce système. C'est ce système.
0: Rapidement.
4: Oui, Mathis. Il faut qu'on apprenne les vies de faire cet amalgame-là. Le problème, ce ne sont pas les plumes. Le problème, c'est le système. C'est qu'il faut s'inscrire à des ordres bizarres. Pour être un poste de responsabilité, pour vous soyez diplômé ou pas. Allez, à demain.
0: À demain, monsieur Stan, qui va encore nous revenir. Je vous dis que vous voulez filer à l'eau.
6: Alors, bonjour, madame Nati, en gros, on va de grâce. Vous savez, madame Nati, la loi qui nous rassemble, vos yeux, c'est la loi qui nous rassemble. Et cette anime est construite toujours parce que. Chaque mot a un sens. Cette tribune à laquelle nous réagissons est appelée tribune des auditeurs. Le titre de ce qui nous écoute. On peut dire chacun peut s'exprimer bien ce qui lui traverse l'esprit. Donc, il veut dire que, à un moment donné, les accusations n'ont pas sa place. Et puis, il faut souvent revenir de chaque sens de avant de réagir. Bon, il faut dire que ce qui est passé, c'est même je n'ai prononcé aucun nom ou bien aucune faute d'accusation. Il faut que le père comprenne que je ne vais pas éprouver. Je m'accepter. Si vous voulez, c'est parti. Qui avait réagi maintenant, le ministère de l'Intérieur, je n'ai indiqué personne qui vient d'être personne. Je ne me donne pas la distraction. Parlons là de cette fête publique, cette urgence publique désormais dans le monde. J'aimerais encore, s'il vous plaît, les autorités, parce que je suis adressé aux autorités, hein, la réponse qui ne va jamais. Personne autant que nous sommes sur l'auditoire ici, personne n'a la solution, bien la réponse que je Alphonse Mba vient faire comme de l'autre. Je ne m'attaque à personne. Donc je m'adresse à ceux-là que ça revienne. Il y a l'ordre dans toute chose. Est-ce qu'il n'est pas mieux nécessaire de faire couler l'eau dans nos robinets que de putain, les consorts et de tout l'eau, de tout l'eau à 4 000. Pourquoi pas se consacrer? Ça fait un temps, madame n'a dit qu'à l'époque, les pays en chantier de Chinois ont creusé même le fond. Tous ces tuyaux et consoles là, où en est-on? Le château se retrouve même à Hôtel. Je ne sais pas. Comment on peut continuer pour vous? Il y a des gens qui sont toujours dans ce trou. Ils tristes à savoir qu'ils n'ont pas d'euros, qu'ils n'ont même pas 4 000. Comment faire cela? L'autre est la vie. Est-ce que le ministère de l'énergie et d'eau ne peut pas se consacrer à savoir comment faire pour que l'eau coule dans les robinets, même si ça vaut de milliards, il n'y a pas suffisamment pour que l'eau coule. Que d'aujourd'hui, l'eau est devenue, je ne sais pas, un kilo de riz, passant du carré ou l'or. Je ne sais pas si j'ai encore injuré, si je rappelle de là où je suis de là. Je n'ai jamais investi pour parler de ma vie. Quand je parle, je m'adresse à ceux-là depuis des années.
0: Rapidement.
6: Donc, ceux-là qui veulent accuser et fait tout, à ce moment-là, que je ne suis pas dans ce place-là, s'il vous plaît. Tout me connaît, je ne sais pas la langage de ma tête, et je ne peux pas connaître quiconque. Luttons et combattons pour que le pays soit aisé, paisible, qui veut s'allier de nos plaies. Puisque le Dieu de notre Gabon et la chambre de l'auditeur, je vous remercie.
0: Je vous remercie. Je vous remercie, monsieur Afonso, de vous avoir prendre un tour du terreau pour le film. Allô?
7: Vous avez bien, monsieur Jean-Louis? Oui, peut-être qu'on arrive à l'hôpital. c'est lui qui doit évoquer ce problème-là là-bas. Pourquoi la route de Milonsi, apparemment, il paraîtrait que elle est déjà travaillée sur maquette. Pourquoi on assiste encore à une route, comment on appelle ça, en état de dégradation avancée, alors que sur maquette, la route est travaillée. Pourquoi il ne pose pas ce problème à l'Assemblée nationale, cette question, au ministre en question de ce problème? J'attends qu'il vienne me rendre compte, nous, les populations qu'il avait, qu'il lui avait envoyé à l'Assemblée nationale. Donc, on attend ces parlementaires-là ici au quartier. Si je parle de Milonsi, je parle de tout ça. Merci.
0: Merci encore, monsieur Jean.
7: Et je salue madame Epton.
0: D'accord, merci. Merci. Oui, parce qu'on va prendre le téléphone. Ah bon? Il est parti. Restons là. C'est pas grave. 066-2014-16. Quelques minutes, nous sommes par la fin de notre émission. Quelques 3 minutes. C'est le mot qui va commencer. Le début de l'intervention va toucher sur le mot qui va commencer. Le numéro de corps, le côté de condition de niveau et des inscriptions sur le mot en catégorie des infos et des visuels. Est-ce que pour d'autres, la liste vient de venir sur la liste de la carte? Les inscriptions vont déjà bien plus
8: avec le marteau, sur les oreilles de ça. Pourtant, le propriétaire de la terre, il n'a pas donné les alarmes pour travailler là-bas. Quand il vient, il se casse. Il se casse, madame l'a dit. Il ne paye rien là-bas, plus de 20 ans. Quand la mairie vient, il se casse. Le propriétaire de terre, il vient, il se casse. Parce qu'il n'habite pas au quartier, madame l'a dit. Il faut que le maire nous aide pour le problème de garage à la ville. Tous les jours, c'est le même problème. Les gens, vraiment, un être humain, s'il n'a pas de respect, vraiment, c'est pas bon. Il travaille, il faut respecter quelqu'un qui a le terrain. C'est pour cela qu'on dit, le Gabonais, vraiment, je remercie la population gabonaise, ils sont bien. Quand ils laissent quelqu'un dans le terrain plus de 20 ans, il travaille, il ne dit rien. Quand la mairie vient, il s'en fout. Est-ce que ça, c'est normal, madame Nadi? Le terrain de quelqu'un, ça c'est pas un lieu de garage, c'est un lieu d'habitation. À 5h du matin, il commence à taper. Il cherche l'air l'argent, il s'en fout. Quand il le parle, il dit que vraiment, madame m'a dit vraiment de dire ici à des hôpitaux, il faut que la mairie de Libre nous aide. Il faut qu'il nous aide pour arranger le garage en Afrique. Parce que celui qui a le terrain là, il ne bénéficie rien dedans. Il ne bénéficie rien dedans, madame. Il faut que le garage en Afrique là passe à l'écoute. Qu'on enlève ça. On enlève le garage, on met là où il y a et pas les gens. Avec les marteaux le matin à 5h, c'est pas. Il tape là-bas jusqu'à 21h. Toi, tu vas faire comment? À côté de tes oreilles. Bon, je m'excuse. Bon, pour le temps, vraiment, merci beaucoup, madame Nadine. Bonne journée à tous les auditeurs. Et bon appétit.
0: Bon appétit aussi à vous. Il n'y a pas de quoi, monsieur. Les femmes à côté, du coup, vous bonjour, bienvenue de votre bénédictrice. Maintenant, il faut toujours vous trouver à Lyon, vous êtes et le mot à la
9: question.
0: Oui, monsieur, bonjour.
9: Je viens rejoindre monsieur dans la perspective. Et comme j'ai l'habitude de le dire, c'est d'abord en France.
0: Monsieur vient de vous écouter.
9: Oui, moi, je suis le cadre de l'Université de Chouistan. J'ai dit la guerre parce que monsieur de Chouistan, je suis le tournage de la voix. Et j'ai suivi que tu le vois, pour une autre artiste qui a donc, j'ai vraiment fait que je le vois, de trop, au sens de partie politique en permanence. Je suis toujours affiché avec le projet. Parce que ça veut dire que beaucoup de personnes aujourd'hui, sont ceux qui vont donner la révolution de la France. La façon politique de la France, de la France, de la France, bien maintenue. Voilà, je vous remercie.
0: Je vous remercie aussi, hein, à monsieur Roublouki. Vous pouvez garder le message.

cette émission, c'est vraiment triste.

12 du lundi, revenu c'est de 11h par 12h55 en diffusion à 20h. Bon, on vous souhaite un bon après-midi chez vous. On se retrouve demain, c'est à 11h par studio. Marley, Aude, Fabien, Métal, la réalisation. Merci et que vous avez encore pour votre temps présenté aussi cette émission.

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Et on voit par exemple là que monsieur, enfin, Donald Trump a posé au vu et au su du monde en termes d'opinion internationale. Donc on dit que lui s'en fout, les humains, ils s'en foutent même à la limite fin de vie. Il a kidnappé et a mis à kidnapper un président d'un pays, d'une république. Alors, donc, vous voyez madame, au niveau de l'Afrique, quand vous regardez tout ce qui se passe, pas seulement dans le monde entier, même, regardez tout ce que les hommes politiques, les paysans et les rois, tout ce qu'ils font, vous allez voir qu'ils passent leur temps à commettre des graves erreurs. Des graves erreurs. Bon, maintenant, M. Jacques Chirac, notre président, il avait créé une loi. Je pense que j'en ai d'abord déjà ici. Mais c'est toujours pas mauvais de réitérer certaines choses. Il avait créé une loi qu'il avait surnommée la susbonisation. Selon lui, lorsqu'il avait discuté cette loi, il disait que c'est une loi qui donne la capacité à un président ou à un roi, en fait, de créer une loi et dès lors qu'il l'a créée, il peut toutefois, à tout moment, la défaire. C'est pour dire quoi? Selon ma petite quand j'essaie de développer, c'est pour dire quoi? Et ça, c'est même une réalité. Même les sociologues le savent. Et les ceux qui ont fait sciences politiques. Tout temps politique, tous les présidents et les rois, ils ont cette capacité. Par exemple, nous avons avec le problème de la douane qui emmerde les commerçants, la douane qui emmerde le peuple, la douane qui emmerde tout le monde. Mais la douane, c'est une ramification du ministère des Finances. Ça veut dire que notre président, que ce soit tous qui sont passés avant lui, comme lui, il a le pouvoir de faire en sorte qu'il n'y ait plus de chercher au Gabon en réglant le problème, en résolvant le problème de la douane. Parce que tout part de la douane. C'est vrai que nous ne créons rien, c'est vrai que nous importons tout. Un, ça c'est un. Je bloque là. Maintenant, je peux vous lui dire, monsieur le président, industrialiser le pays. Non seulement vous deviez industrialiser le pays, mais en réalité, tous les bâtiments que vous construisez là, c'est bien, c'est beau, c'est créer des emplois. Mais ne vous limitez pas seulement à créer des emplois. En réalité, tout ce que vous ferez là, le tournera au fiasco. Pourquoi? Parce que nous avons besoin, nous avons actuellement à nécessairement besoin d'un lieu de ville. Donc tout ce que vous faites là, ça ne va servir à rien.

Bonjour là-bas. Bonjour aux parents. Bonjour la famille.